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Bonjour, c'est Europe 2, il est 7h, j'espère que vous allez bien, vous êtes en forme pour attaquer ce premier jour de week-end. Alors peut-être que pour vous le samedi c'est synonyme de boulot, c'est possible aussi. Dans ce cas-là, Koé vous y accompagne, on va se marrer avec toute l'équipe jusqu'à 11h. Emmanuel Macron est déjà debout, il arrive juste après Bruno Mars.

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2: Léon XIV a été acclamé par une véritable marée humaine pendant sa descente des Champs-Élysées, dont Stouff, avant de célébrer une messe géante à la place de la Concorde, la plus célèbre avenue du monde. Il y avait plus de 800 000 fidèles. Il y en a un qui n'était pas là. On va quand même demander si t'es content de l'engouement. Appelez-moi le président. Allez.
3: Ouais, il fait la gueule. Hein.
4: Tu vois ? Vous êtes en communication avec le standard de la présidence de la République française.
5: Comment ne pas te louer ?
2: Comment ne pas te louer ? Ah bah ça y est.
5: C'est bon. Il va bientôt partir le papounet.
2: Monsieur
5: là,
2: Macron, on a l'antenne. C'est monsieur bon. Macron, un peu de respect s'il vous plaît.
3: Je l'avais dit.
2: Monsieur Macron.
5: Non, ça va. Ras-le-bol. Il n'y en a que pour lui. On ne parle plus de moi. Il y avait du monde pour l'acclamer. Ouais. Et moi, quand je sens en public, je prends des œufs, des tomates sur la tronche.
2: Ben oui,
5: je suis jaloux.
2: Oui, bah alors voilà, bah c'est ce que j'allais vous dire. Bah faut pas être jaloux. Voilà, c'est pas bien. C'est ça le problème. Ah.
5: Non.
2: Si.
5: Je suis pas. Je suis pas jaloux.
2: Si.
5: Non, c'est juste que ça va. C'est bon. C'est le pape. Ok, pas de souci. Je l'ai invité chez moi. J'ai fait un discours que j'avais pas écrit pour l'encenser. Et même pas, il vient dîner chez moi.
2: Ouais.
5: Brigitte avait préparé des petits rognons de veau en plus.
2: Ah bon ?
5: Ça avait l'air très bon.
2: Ouais,
5: mais il a décliné.
2: Oui, mais vous comprenez, il avait un emploi du temps chargé, puis il voulait peut-être pas de récupération politique. Lourde, messe aujourd'hui. Non, mais attendez, il faut qu'il se repose. Il y a des choses à gérer, quoi.
5: Genre, il est fatigué.
2: Bah oui.
5: Eh, il est soit en avion, soit en voiture qu'il ne conduit pas, donc ça va. Il est peinard, le frérot. Puis voir tous ces Français avec le sourire.
2: Bah alors ?
5: On verra s'il y a 800 000 personnes dans les rues révoltées contre le prix du carburant. Hein.
2: Ah,
5: c'est bien beau ça, mais pour l'instant, il n'y a personne.
2: Alors, bah tiens, justement, alors c'est important. Concernant le prix du carburant, on en est où ?
5: Bah, j'ai demandé au pape,
2: ouais.
5: À Louis Croix-Bâton V.
2: Oui.
5: Je lui ai demandé discreto s'il pouvait faire un miracle pour l'essence. Et bon.
2: Qu'est-ce qu'il vous a répondu ?
5: Que son patron, c'était Dieu et pas un réalisateur de science-fiction.
2: Ouais.
5: Vous avez votre réponse. Je pensais que le pape, c'était mon frérot.
2: Ouais, et non.
5: Ça va, frérot ? Mais non. Du coup, je repars pour en chier avec les Français et le carburant.
2: Ouais. Pff,
5: tiens, creuse dans le fond de mon slip, t'as du pétrole. Oh. Allez, bisous, Europe 2. Top radio.
2: Allez, à bientôt.
5: On va vous faire chier longtemps avec le pan, Brigitte.
2: Vous êtes encore
5: à
2: l'antenne, président ?
5: Pardon, j'avais pas raccroché.
2: Mais oui.
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Europe 2, peut-être que ce week-end vous êtes invité à un mariage. Vous allez passer un bon moment, c'est toujours cool un mariage, en plus on bouffe bien. Et bien le top de Snoop va vous filer un coup de main, on va parler des trucs à ne pas faire pendant un mariage. C'est dans la suite de Koé sur Europe 2, après Michael Jackson. Ça c'est bon le samedi matin. Bonjour.

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1: Stouf, oui. Bientôt donc je me marie, vous le savez, enfin, dans un an on a le temps hein, d'ici là. Voici les choses à éviter pendant un mariage pour tous ceux et toutes celles qui vont se marier, prenez des notes.
2: Tout à fait, on va commencer par faire un discours beaucoup trop long, gênant, avec des histoires trop personnelles ou des dossiers que personne n'avait demandé et ne comprend, c'est trop private.
3: C'est exactement ça, les private,
2: c'est trop long.
1: Il y a notre community manager qui est là, Bordas, alors ton mariage était exceptionnel, prends le micro, ton mariage était exceptionnel.
2: Exceptionnel.
1: T'as fait un truc super, t'as choisi un beau lieu. Mais les discours...
4: J'ai pas fait de discours long.
1: Non, mais tes copains.
3: Pas toi. Ouais. Tes copains.
1: Ah, de la classe de CM2. Ah, souviens-toi, Guillaume, avec Madame Bedel, on s'en branle.
4: Ouais. Mais attends.
1: On n'était pas là.
4: Qu'est-ce que j'y peux, moi? Tu vois, j'y fais rien.
1: Bah, elle l'a fait en pensant à toi.
5: Ça se drive.
1: Tu leur dis, tu sais quoi? Moi, je ferai comme dans l'émission, le jour de mon mariage, je dirais, montrez les textes, les gars. je relis, hein, ça drive. Et puis, je serai là, je ferai trop long.
4: Depuis tout à l'heure, quand elle tue la séquence, elle me regarde à chaque fois qu'elle dit, tout à l'heure, on fera le top.
1: Tiens, reste là, on va peut-être parler de toi.
2: Dans la même veine, c'est aussi le meilleur ami qui fait un diapo de 30 minutes, qui prend l'intégralité des invités en otage avec des photos de la personne, la mariée.
3: Des photos. De toi, non, gamin,
2: tout nu dans la baignoire.
5: Tout nu avec la cousine dans la baignoire quand t'as 8 ans, tu sais. On va lui faire un bisou. Mais...
2: Non.
4: Avec
2: pas.
4: Les commentaires, oh, j'étais tout fou.
5: Regardez, il avait déjà une petite zizi.
2: Ouais, autre chose à ne pas faire pendant un mariage, c'est boire trop vite dès le début au vin d'honneur.
3: Alors, ça, je suis pas d'accord.
2: Il y en a qui vont trop vite dès le début,
1: Le problème du vin d'honneur, c'est quand il fait chaud et qu'on te sert un truc champagne frais ou du cocktail, c'est le piège. Il faut tenir. Ouais.
2: Autre chose à ne pas faire aussi pendant un mariage, c'est crier « je m'oppose » pendant la cérémonie, juste pour voir la tête des mariés.
5: Même moi, en tant que tonton cornichon, je ne le fais pas, ça.
1: Ça n'existe pas chez nous.
4: Mais ils le disent pas maintenant.
1: Mais non, c'est très américain. Si la personne quelqu'un s'oppose ou se taise à jamais, c'est aux États-Unis, c'est pas chez nous.
2: Mais ça pourrait être drôle quand même. Il y a aussi créer des embrouilles avec un ex, un membre de la famille ou un autre invité. C'est pas le jour, en fait. On fait pas d'embrouilles.
3: Il y a souvent des embrouilles.
2: C'est pour ça qu'on n'en parle pas. Vous gardez ça pour vous et vous réglerez ça beaucoup plus tard.
1: Souvent des embrouilles quand il y a des familles divorcées et qu'il y a le grand-tonton qui une fois dit un message à un autre qui est à l'autre bout de la salle et il se retrouve et qu'est-ce que t'as dit à 25 ans
4: c'est celui qui a bu trop vite généralement au vin d'honneur.
2: On l'oublie, il faut pas venir dessus.
3: Pour oublier, t'as son ta femme, j'ai jamais pu la virer.
4: Ça va, on se met patate là.
5: Ta femme vient au coltrin qu'elle va passer dessus.
2: Koé, tu me diras autre chose à ne pas faire pendant un mariage, c'est éviter les danses ridicules, les gros clichés. Peut-être Madison, la chenille.
5: Parce qu'il y a des institutions.
1: Je pense que le Madison, tu ne peux pas y échapper.
5: Eh oui.
1: Je pense que la queue leu leu, je me suis longtemps posé la question.
4: La chenille.
1: Une chenille. Une chenille. Alors,
5: parce que tu veux me dire qu'à votre mariage avec Nathalie, on fera la chenille.
1: Oui. Est-ce que tu veux que je te dise un truc? S'il y a une chenille trop tôt, c'est ridicule. S'il n'y en a pas du tout, c'est déceptif.
5: Ouais. Ah ouais.
4: Faut la faire au bon moment.
5: Elle est au courant, Nat, de ça?
1: Mais en parler.
2: Il y a discussion
4: au moment de l'échange des alliances.
2: Et on va terminer à ne pas faire pendant un mariage, c'est éviter de laisser les amis chanter une chanson tous ensemble.
5: Il n'y a que
2: Sylvie qui a le micro, les autres derrière.
1: Hors de question.
2: En plus. Personne chante en même temps.
1: La Sylvie, avec ses trois copines, elle avait ça à foutre d'apprendre quatre lignes. Elle arrive avec son papier. Elle te fait le coup de. Je n'ai pas mes lunettes. Allez, les filles, on y va.
4: C'est

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Qu'est-ce qu'on fait le matin sur Europe 2? Eh ben, on se réveille avec Coé. Bordel, qu'est-ce que ça fait du bien. Nous sommes le 3 octobre aujourd'hui. Peut-être que vous êtes comme moi, que vous n'avez pas encore petit déjeuner à bientôt 7h30. Alors, j'ai envie de manger un chausson aux pommes, un pain au chocolat et un croissant. Bah oui, je suis gros, c'est moi. C'est pas prêt de s'arranger avec le Uber Eats Machine qui arrive. C'est le classement de nos plats préférés en chanson. Et ça sera juste après Funback sur Europe 2. Bonjour.

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2: À la 14e place du Uber Eats Machine cette semaine. Il n'est pas souvent dans le classement, on en parle souvent. Stouff l'adore sur les pizzas, c'est toujours très étrange. L'ananas.

J'adore cette chanson. Septième place cette semaine du Uber Eats Machine. Ce que vous avez le plus commandé chez vous, elle est présente. Avec les terrains d'Ira. Et pourtant, nous sommes dans l'automne. C'est la Côte de Porc.

Sur une très très belle reprise de la sonata numéro 11 de Mozart, elles sont de retour et les enfants les adorent le mercredi, mais aussi les parents qui tapent dans le pot. Ni vu ni connu, mais on les gaule avec la langue rouge. Les fraises, Tagada.

0: Les fraises de Tagada, oui.
1: Heureusement qu'on n'a pas de SACEM parce qu'ils n'auront pas compris. Ils n'auraient pas compris, les gars.
2: J'aurais fait la deuxième avec des bananes.
3: Il faut
2: banane Tagada.
3: Vraiment, il faut qu'on vous montre la vidéo où on s'est mis à rechercher cette chanson. On savait plus si c'était Mozart ou Vivaldi. On va vous la montrer, la vidéo de deux vieux dans le bureau en train de parler à l'intelligence artificielle. C'est grand moment. Troisième place. On ne pensait pas le voir là. Et pourtant, il est bien présent.
4: Le chou.

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1: Un homme a dansé plus de 7 jours sans s'arrêter. Info rigolote du matin pour penser à autre chose. Benjamin Daniel Gabriel, de son nom de scène Ben Dancer, a dansé 176 heures, 52 minutes, 59 secondes. De le dire, je suis déjà fatigué.
2: Ouais. Techniquement, c'est compliqué. Sans
1: pour, battre le record du monde.
2: C'est chaud.
1: C'est un truc de fou. Comment tu peux tenir? Il a eu le droit de dormir? Il a eu le droit de
2: faire? Bah non, je pense pas.
3: Ah non, je pense que c'est non-stop.
1: Les gars, tu peux pas.
2: T'es obligé, si, tu peux techniquement ne pas dormir pendant
1: 7 jours. Non, tu peux pas ne pas dormir. C'est
2: impossible.
1: Tu deviens fou, je pense.
4: Superf, le gars.
1: Je pense qu'au bout du 3e jour, ton cerveau, il.
2: Ouais, je pense que tu meurs.
1: T'as des hallucinations, tu parles à la poignée de porte, je pense que non.
2: Je pense pas.
1: Faudra vérifier ce qu'il a fait. Vous n'avez pas, alors évidemment, Piet n'avait pas poussé jusqu'au bout.
3: C'est moi. Bon après.
1: Je pense qu'honnêtement, ici, il y avait des pauses officielles.
2: Ah bon. C'est quand même Piet, t'aurais pu vérifier. Quand même.
1: Piet, t'aurais pu vérifier parce que Corentin, il n'avait pas le temps. Alors toi, on reprend tout à l'heure, depuis tout à l'heure, je te vois regarder alors qu'il y a des lycées qui tremblent, des vidéos de chats qui jouent du banjo.
3: Ouais. Non. Voilà, épuisé après plus de 7 jours de danse sans s'arrêter, ou presque, pour établir un nouveau.
4: Ou presque.
2: Il pouvait dormir que 8 heures par nuit.
1: Le pipi, le caca et un petit dodo de 2 heures, mais c'est obligé qu'il ait dormi. C'est pas
2: humain. Je crois que c'est pas possible d'une semaine sans dormir. Je pense
1: qu'il est en train de regarder.
2: Je pense.
3: Il met pas. Il met pas. Dormi et tout.
1: Bon, écoutez, on l'a ou pas?
2: Oui, il est avec nous, on va lui demander.
3: Bonjour, monsieur.
5: Ah, putain, la fille.
2: Aïe, il est soufflé.
5: Ah, putain, d'aide. Ah, il y a les souffles bloqués.
3: Ouais, bah oui.
5: Ah,
3: c'est ta
5: Ça
3: y
5: est, les bonos.
3: Ah, vous êtes fatigué, presque 177 heures de danse, ça fait beaucoup quand même.
2: Il faut répondre à la question.
3: Ça fait beaucoup 177 heures de danse, non?
5: Ça fait énorme, si, mais. Mi gusto mucho la danse.
3: Ouais, bah oui.
5: J'aime beaucoup la danse.
3: Ça va être long. Ouais. Et pourquoi vouloir battre ce record du monde?
5: Parce que ils jouent dans le de la danse. J'aime le cha-cha.
3: Ouais.
5: Le cha-cha. J'aime ça, j'aime le flamenco.
3: Flamenco,
5: j'aime le mambo.
3: Le mambo.
5: Sì, mambo. Sì, on dirait pas la tapandola. Ça arrive au milieu de salsa. Rien à voir avec le mambo.
1: Ah bon?
5: Qui parle de là, qui remonte, qui fait mambo.
1: Ah,
5: okay,
1: ouais,
5: rien à voir.
2: C'est flagrant.
5: Regardez la différence. Ça parle du pubis.
3: Ouais.
5: Ça monte.
3: Ouais.
5: Allez, vous voulez salsa ou mambo?
3: Mambo.
5: Allez, ça parle du pubis, ça remonte. Mambo.
3: C'est bouché. Alors,
2: je peux revoir la salsa?
5: Oui. Ça parle du pubis.
3: Ouais.
5: Mais on ne peut plus pas.
2: Okay. D'accord.
5: Et là, ça monte, ça fait.
3: Salsa. Donc normalement vous allez avoir le record du monde là.
5: J'espère, normalement oui, 7 jours de salsa non-stop, ça mène le championnat du monde, si exagérez pas.
3: Ouais. Et vous n'êtes pas fatigué là?
5: C'est mucho. Mais quand on aime, on ne compte pas, vous voyez.
3: Oui, c'est
5: surtout quand on aime la salsa. Je ne suis pas fatigué, par contre, il est mucho fin.
3: Ah oui, vous voulez manger quoi là?
5: Un poulet.
3: Ah ouais, un petit peu.
5: Mais avec de la sauce. Salsa.
3: Oui,
5: mange chez moi, pas au restaurant, parce que la dernière fois qu'il soit allé en attendant, c'était pas propre. J'ai dit, mais c'est salsa. Tout le monde, attention, ça parle de pubis.
3: Attendez, on
5: se lève. Ça monte.
0: Salsa. 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

Europe 2, quand les chaînes de télé nous passent en boucle les images des blocus lycéens, hein, des prix qui explosent à la pompe à essence, de l'abruti qui a cassé la statue de la Vierge en Corse, ça nous énerve. Et après, on a remonté pour la journée. Chez quoi les infos, c'est différent puisqu'elles sont en chanson. Et là, ça nous fait rire et c'est quand même beaucoup plus sympa. Le JT chanté de ce samedi arrive après Pink sur Europe 2.

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2: Voici le JT chanté du jour. Aujourd'hui, dans le JT chanté, de belles infos. On commence avec une septuagénaire. Donc, elle a approximativement
3: 70 ans.
2: Qui a voulu braquer le rayon frais d'un supermarché. Oui, mais alors pour voler quoi ? Et comment s'est-il fait choper, ce septuagénaire ? La réponse dans ce reportage en chanson.

0: Ah oui, non, ça c'est le pauvre.
1: Ça a même pas amorti du coup.
0: 70 ans, il avait mis 2 kilos dans son slip. Enfin, vous savez ce que c'est que de faire rentrer 2 kilos de comté dans son slibard.
2: Ah, j'aime le fromage.
0: On va conclure ce JT avec un pigeon. Alors, lui, il s'est fait arrêter dans une prison canadienne.
2: Ouais.
0: Oui, mais pourquoi s'est-il fait arrêter? Voici en chanson la réponse sur un air de reggae.

0: Babylone. On peut le réécouter celui-là. Je vous assure, je l'ai bien aimé. Une pensée pour ce pigeon, évidemment, qui est pour rien. Il livrait de la drogue par pigeon.
1: Oui, j'ai vu maintenant, ils en mettent même, ils leur mettent des extasies, des sachets avec plein de cachets.
0: Donc ils leur mettent quoi sur l'avant du.
1: Dans l'eau, il y en a un sac dans le dos. Enfin, ou je sais pas, ils leur mettent sur le côté, ouais.
2: Après, ils se prennent pour des flamants roses.
0: C'est un truc de fou. Il est toujours vers l'avant, il fait, tu vas prendre le truc, tu manges. On réécoute, j'adore.

0: Oui, les jeunes, si vous entendez, vous êtes en voiture, vol. Si vous êtes en voiture et que vous écoutez, vous êtes avec vos parents pour aller à l'école, eh bien voilà, non, la drogue, c'est moche, c'est sale, on finit en prison.
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0: Presque 8h10, c'est samedi matin. Tout va bien, vous écoutez Europe 2 dans un instant, Jérémy Frérot. Et puis la suite de Koé, on va se connecter à la Villa des animateurs. Avec ce matin Jean-Pierre Foucault et puis Patrick Sébastien qui nous a écrit de nouvelles chansons. Croyez-moi, vous allez vous marrer. A tout de suite avec Koé et toute l'équipe sur Europe 2.
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1: iRobot sur Sister avec Will Smith. Est-ce que les animateurs de la villa ont regardé iRobot hier soir? On a qui?
2: On va leur demander. Pour commencer, on a Jean-Pierre Foucault avec nous. Bonjour Jean-Pierre.
3: Bonjour chère Stéphanie. Bonjour à tous. Comment tenez-vous en ce lundi matin?
2: J'ai envie de dire bien, et vous?
3: Pas fou.
2: Voilà.
3: Je me suis fait contrôler en voiture ce matin.
2: Alors,
3: je peux vous dire qu'un contrôle, c'est comme une gastro. Quand tu l'as au cul, c'est chiant. Et quand t'as pas tes papiers, c'est pire. Maintenant que vous avez tous l'image, oublions cette minute. Je me suis fait contrôler en voiture ce matin.
2: Alors,
3: je peux vous dire qu'un contrôle, c'est comme une gastro. Quand tu l'as au cul, c'est chiant. Et quand t'as pas tes papiers, c'est pire. Maintenant que vous avez tous l'image, oublions cette minute. 90 minutes enquête au cœur de la police. Et j'entre tout de suite à qui veut.

0: Un robot menton,
1: non.
0: Le robot d'Anof. Tu peux tout ranger dans le menton.
2: Non, cette fois, je vais quand même répondre la A et c'est mon dernier mot, Jean-Pierre.
0: Bien. Est-ce que c'est la bonne? Est-ce que c'est la bonne réponse? Que vous ne pouvez plus changer. Vous avez dit que c'était votre dernier mot. Le suspense insoutenable, tellement insoutenable que le peuple s'est mis sur le bas-côté dans le ciel avec ses warnings direction Metz.
2: Ah.
0: C'est la bonne réponse. Bravo, vous remportez un magnifique cadeau. Il s'agit de rien du tout. Je vous rappelle qu'on fait gagner des loyers tous les matins à 8h20. Mon père, c'est par Rothschild. Bisous à tous. Michel Bagnardel. Je suis en train de me préparer.
2: Oui, merci Jean-Pierre. On va finir avec Patrick Sébastien. Et son hit.
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4: T'as vu ce phénomène? Le monde entier prend ma chanson. Putain, c'est énorme. Eh, c'est un peu grâce à vous. Ça,
2: et elle a 10 ans pourtant cette chanson.
4: Ça va, la chanson. Ouais, ça va pas.
0: Il est en
4: gold de
0: bois, je suis sûr.
2: Gold
4: de bois. J'ai passé un week-end de dingue, là, complètement dingue. J'étais au club le Pinouface avec Corinne Charbit. Et je vis ma vie à Pinouface. Putain, c'était incroyable, c'est samedi soir. Hier soir, j'ai fait un petit club, le seul live des 3 bits, tenu par Gilbert Montavier. Gilbert Montavier, c'est un Marseillais. Je lui dis, ça va, t'es bien? Il fait, je suis bien.
2: Okay.
4: Il est génial, Gilbert.
2: Patrick, on n'est pas là pour parler de votre week-end, s'il vous plaît. On parle de iRobot diffusé hier soir à la télé.
4: Eh, t'es boulot, Mastouf,
2: oui,
4: sans déconner.
2: Oui, parce que là, bon, votre week-end, moi.
4: Le lundi, il faut y aller mollo, parce que je vais te dire, ça va vite en claquage. C'est quoi, j'adore les robots. Oui, surtout les petits à tête chercheuse qui vibrent, c'est énorme. Tu les recharges avec une clé USB. D'ailleurs, j'ai déjà essayé de construire un robot.
2: Mais vous avez fait comment?
4: Allez, je te le fais. Allez, les cœurs! Allez, les pompiers qui sont en lève, tout le monde!

0: sombrant USB. Eh ouais, c'est mon zizi qui va injecter les données. La la la la la la la la la. Ça va, c'est rien, ça va. C'est du terme informatique, tu peux dire.
1: USB-C,
0: hein. USB-C, bien sûr.
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8h01 sur Europe 2. On salue tous ceux parmi vous qui nous écoutent en partant au boulot, parce que oui, le samedi, la France ne s'arrête pas. Beaucoup de travail, on leur fait une grosse bise. Vous qui êtes en week-end peinardos, et bah profitez-en bien. On se réveille avec Coé sur Europe 2, avec dans un instant les grèves. On parlera du blocus des lycéens, ça a inspiré Coé et son équipe. La compile des grèves arrive sur Europe 2 après Alex Warren. Bonjour.

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1: Voici la compile de la grève avec la chanson des grévistes.
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1: Allez. La chanson de la CGT. CGT.

0: La chanson de secours de la CGT, on sait jamais. Hein.
1: CGT, car ton grève RTT. CGT, fais tourner.
0: J'avais oublié ça. C'était Billy the Kid.
2: Ouais.
0: J'avais oublié. La chanson des manifestants quand les CRS approchent.
3: Flashball, faut éviter de prendre dans la gueule. Flashball, et aussi dans les glaïeuls.
0: C'est très joli cette expression.
4: Les glaïeuls.
0: Les glaïeuls. Ouais. La chanson pendant les manifestations, n'oubliez pas, des commerçants.
5: 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C'est les Black Blocs. C'est les Black Blocs.
0: C'est plutôt qui défonce ma porte.
4: Oui.
0: La chanson des profs aujourd'hui qui sont en grève.

0: Il y a aussi la chanson dans la grève de la SNCF.
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0: d'être un travail.
1: On a envie de continuer, on a envie de continuer. Il y a aussi la chanson des services publics. Alors quand tu vas te pointer et que tu vas voir que c'est fermé. Bon bah tu te pointes le lendemain avec tous les papiers, mais c'est encore fermé. Oui, bon bah tu y retourneras le lendemain à 16h. Hein. Bon bah du coup le lendemain tu choisis d'y aller aux heures d'ouverture, mais on est samedi.
2: Lundi.
1: Oui, oui, maintenant oui, bah oui.
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1: J'ai un sondage sur les Français et la musique de beauf.
2: Ah là là.
1: Hier, Patrick Sébastien, on l'a eu dans la mission d'Europe 1 sur le toc-toc-toc.
3: Ah, c'est lui le patron.
1: Ah, il nous a dit, je sais que tout le monde sait, que je fais des musiques de beauf. Et bien, 43% des Français déclarent écouter les chansons de Patrick Sébastien.
2: Bah,
1: c'est
2: oui.
1: beaucoup.
4: Donc hier, vous avez eu Francky Vincent et Patrick Sébastien.
1: Non, Francky Vincent, c'était la fois d'avant. Parce que vous savez, nous, on s'est
5: mélangé. Qu'est-ce qu'on peut faire aujourd'hui?
1: J'aimerais bien la bande à Basile. Poser deux pieds en canard. Et encore, c'est parce que le grand Jojo est mort. Sinon, je vous aurais demandé le grand Jojo.
5: C'est quoi le grand Jojo?
1: C'est une sommité belge. Jules César, on l'appelle Jules César, César. Il porte des parfalsards pour qu'on voit ses belles jambes.
3: Ouais, mais on va finir par tuer Gauthier Lebret.
2: Boris.
1: Oui, c'est pas un gars, Boris, soirée disco. Ça redevient branché maintenant. Ce soir, Boris, c'est chez lui.
5: C'est vrai que
1: 68% des mariés considèrent que le DJ doit surtout mettre l'ambiance et faire danser les invités, oui. Je suis d'accord.
3: Les pouces en avant.
1: Il y a des limites. 56% des mariages prévoient une fin de soirée avec les lacs du Colima. 32% des Français avouent déjà avoir demandé au DJ de passer les sardines en pensant que personne ne s'en souviendrait le lendemain.
2: Bah forcément, tu te souviens des sardines.
1: 27% possèdent une playlist secrète intitulée J'assume pas ou ressemblant à ça. 14% mettent Patrick Sébastien dans leur voiture, mais uniquement quand ils sont seuls, vitres fermées, dignité rangée dans la boîte à gants. Et 8% des Français ont déjà fait semblant de détester la chenille avant de finir au milieu de la piste avec les branlets.
2: C'est vrai, t'as toujours, quand il y a la chenille qui passe, t'as toujours les gens assis et le mec qui vient de pas faire.
1: D'accord, j'y vais. Poser deux pieds en canard. On en fera une pour bon mariage, Pétra.
3: Non, bah sans moi.
1: Je te ferai une chenille.
3: Non, j'assume pas.
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0: Bonjour, ça va bien?
1: Ah oui, je suis con, c'est de la radio, vous pouvez pas me répondre. Bon, bah, je vais partir du principe que oui, du coup. On démarre la journée avec Coé sur Europe 2. Comme chaque matin, on se fait du bien avec toute l'équipe parce que quand on allume la télé, ça fait déprimer. Quand on écoute Coé sur Europe 2, ça fait marrer et c'est quand même beaucoup plus sympa. Les moins grosses têtes arrivent. Nouvel épisode dans un instant, juste après UGEL. Alors vous qui étiez pas encore bien réveillés, montez le son.

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3: Eh bien, bonjour à tous et bienvenue sur Europe 2 et bienvenue dans les moins grosses têtes avec autour de la table celle qui pourrait se cacher derrière une cuve de vin chaud.
4: Ah ouais, bien
3: sûr.
5: Bonjour.
3: Celle qui vit caché, lui il vit caché parce qu'il a peur de sa femme, Pietre.
6: Bonjour.
7: Et voilà.
3: Celui qui lui aussi pourrait se cacher nulle part parce que ça dépasse de tous les côtés, Corentin. Et enfin, celui derrière qui on pourrait tous se cacher, Stouff, Pietre, Corentin et même l'intégralité du studio tellement il est grand, Vito.
8: Bonjour.
3: On va commencer.
8: Excusez-moi, il n'y avait pas. Il y avait grand et costaud
3: oui,
8: sur le.
3: Bah, prochaine fois que tu te balanceras des flatteries, tu te les feras toi-même. On commence avec une question.
9: Forme, Philippe, là.
3: De madame, mon fils veut partir au ski, mais il. À Guingamp.
9: Ah, il a.
5: Ah, bah oui.
3: Tu veux partir au ski, là, Guingamp. En Arizona, oui. Une loi des années 20 interdit formellement aux gens de faire quelque chose, mais quoi?
9: Est-ce que c'est dans la rue?
3: Oh, vous ne trouverez jamais.
5: Ah bon, alors là, bon, c'est un truc...
3: C'est pas dans la rue, c'est dans les...
5: quelque chose de farfelu.
3: Dans les maisons. Alors, c'est pas farfelu, c'est que je vous expliquerai pourquoi
9: dans
3: à un moment donné.
9: 20.
3: Mais
9: dans les maisons.
3: La loi existe toujours.
5: Ne ça... pas mettre le feu à la maison.
3: Non.
7: Ça a des rapports avec la cuisine.
3: C'est rapport, c'est pas la cuisine.
7: Le salon.
3: Non.
7: Les chambres.
3: Non.
5: La salle de bain.
3: Oui.
7: Ah, la salle
3: c'est
7: de
3: rapport.
7: Bain.
3: Alors, je vais
9: pas le droit de se raser.
3: Vous trouverez jamais.
5: Ne pas faire l'amour à deux dans une douche.
3: Non, ça, vous avez le droit de le faire en Arizona. Ils ont pas.
7: C'est coquin ou pas?
3: Alors, pas du tout.
5: Ne pas utiliser de bidet.
3: Non,
7: t'as pas le droit d'enlever les cheveux du siphon du lavabo.
3: Alors non mais ça, alors vous savez quoi, je vous laisse encore une minute et après voilà. Je vais devoir vous le dire.
7: À mon avis,
3: ça a un rapport avec un quelque chose dans la salle de bain.
7: Ah, vous cherchez des trucs
8: dans la baignoire. C'est dans la baignoire.
3: Alors oui. Alors on n'a pas le droit de laisser quelque chose dans la baignoire.
5: De l'eau stagnée.
7: De l'eau, oui.
3: Non.
7: De l'eau
5: de
7: sale.
5: La mousse, de mettre de la mousse.
3: Non. Non.
8: Encore, on n'a pas le droit de laisser un cadavre.
3: Alors non, c'est pas un cadavre, c'est quelque chose qu'on n'a pas le droit de laisser dedans.
7: Un bébé.
3: Non.
5: Ah oui, un enfant.
9: C'est un animal.
3: Un animal.
5: Un chat. Faut pas mouiller les
7: un
5: chats.
7: Serpent.
3: Non.
7: Un cheval.
8: Un crocodile.
3: Non.
9: On a tout fait là.
3: Oh non.
5: Un dauphin.
3: Non, c'est un animal.
5: Une
3: qu'on
5: baleine.
3: A des fois dans
7: c'est
3: les
7: fermes. C'est pour le protéger ou
5: ah,
7: pour
5: les canards, les canards.
3: Non. Je vais vous le dire. Parce
7: on n'a
3: vraiment...
7: pas le droit d'élever certains animaux dans sa baignoire, dans la salle
3: alors,
7: de bain.
3: On n'a pas le droit de laisser dormir un âne dans une baignoire. Puisqu'en 1924, une inondation a emporté un âne. Qui s'était endormi dans la baignoire abandonnée d'un habitant. L'animal a bloqué un barrage local, mobilisant les secours pendant des heures. Donc, furieuses, les autorités ont dit qu'à partir de maintenant, on n'avait pas le droit de faire dormir un âne dans une baignoire.
7: Les gens respectent cette loi aujourd'hui ou pas ?
3: Oui. Scrupuleusement. Bonne réponse.
9: Je ne dis pas, j'ai un âne qui dort dans ma baignoire.
3: Bonne réponse de personne. On va terminer avec une dernière question. D'un homme en manque, monsieur Janvy. De Béziers. Il existe un animal, là encore, qui a une chose similaire à nous les humains, tellement similaire qu'on a parfois trompé des experts de la police scientifique.
5: Ah, les gorilles.
7: Le cochon. C'est le cochon qui a le même ADN que nous.
3: Non,
5: le gorille, le singe, le chimpanzé.
7: Le poulpe.
5: Non.
9: Est-ce que c'est un animal qu'on peut voir, nous
3: Alors non, on n'en a pas chez nous.
7: Ah, on n'en a pas.
5: Il
7: vit sur Terre.
3: Oui, il vit sur Terre. Oui.
7: Il n'est pas dans l'eau.
3: Il est assez cool.
5: Est-ce que c'est un animal qu'on peut voir dans des eaux?
3: Oui, il y en a dans des eaux.
7: Un paresseux ?
3: C'est pas un paresseux, mais...
8: Le panda.
3: Non, mais c'est le même genre. C'est entre les
7: koala.
3: Le koala.
5: Ah ouais ?
3: Les koalas ont des boucles et des tourbillons sur leurs coussinets qui sont presque impossibles à distinguer des empreintes humaines.
9: Non, c'est ouf.
5: Ah.
3: Même au microscope, heureusement, ils laissent rarement traîner des indices sur les braquages de banque ou les meurtres.
8: Ouais,
3: c'est vrai.
8: Ils mettent des gants. Hein.
3: À part les feuilles d'eucalyptus mâchouillées. Bonne réponse d'à peu près tout le monde. Mes chères moins grosses têtes, c'est fini pour aujourd'hui. On va se retrouver la semaine prochaine. Et comme me dit souvent Patrick Sébastien, il faut prêcher le faux pour avoir le vrai. Merci, au revoir, à la prochaine fois.
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1: Il remporte 233 millions d'euros au loto, mais il oublie que même séparé ne veut pas dire divorcé.
2: Eh oui. Tant qu'il n'a pas signé.
1: Tant qu'il n'a pas signé, et il l'a dit. Et en fait, ça s'est su. Sa femme lui réclame la moitié de la somme.
2: Et s'il ne le dit pas et qu'elle l'apprend même 2 ans après, une fois qu'ils ont divorcé.
1: En fait, c'est quand il a touché l'argent.
3: Ouais, je pense qu'il a
1: ça. C'est pas le ticket gagnant,
4: ah,
1: c'est quand il a touché.
4: Il peut faire attendre.
2: Mais 10 ans après, elle aurait pu lui reprendre la même chose.
1: C'est un an. Pour le ticket. Donc moi j'aurais été lui.
4: J'aurais attendu.
1: Mon amour, qu'est-ce que tu veux? La maison?
5: Oui.
1: Oui.
2: Oui. Allez, signe.
4: Bonjour, j'ai gagné.
1: Bien sûr. Mais c'est ce qu'il aurait dû faire, ce bébé.
2: Mais si elle arrive à trouver que la date à laquelle il a gagné, ils étaient encore.
4: Non, c'est quand il touche l'argent, il dit.
1: Non, parce que la date.
2: T'as l'air bien au courant, toi.
1: Parce que la date.
6: T'as divorcé, toi.
1: Parce que pour lui réclamer le gain, il aurait fallu qu'elle ait joué avec lui.
2: À ce moment-là, il peut le dire là maintenant.
3: Mais non, parce que le partage des biens, justement, oui. T'achètes une maison. Si toi, tu achètes une maison et que vous divorcez, tu
1: c'est vrai, ils étaient en communauté.
3: Et oui, en communauté.
1: En communauté, c'est mort.
6: Il baisait.
1: Pour la peine, deux professionnels vont en parler. On a Cyril Hanouna et Michel Marie qui ont décidé de faire un dossier là-dessus. Salut.
6: Bonjour les chéris, bonjour mon Cyril. Comment ça va, mes merveilles?
1: J'ai fait le score hier, bravo.
6: Ah oui, on cartonne.
1: Quelle belle audience.
6: Et je vous adore, je vous le dis.
2: Tu nous écoutes, tu nous as dit en tout.
6: Mais je vous écoute tous les matins.
2: C'est pas ta radio pourtant.
6: Mais hier, je vous ai dit, je vous ai appelé en direct, je suis là. Je vous écoute tous les matins parce que tu es les autres. Bon, les chéris, affaire complètement ouf. Chloé vient d'en parler, il remporte 223 millions d'euros et son ex lui réclame la moitié. Michel Marie, vous avez enquêté sur ce fameux gagnant.
7: Ouais, Cyril, j'ai passé 3 jours sur cette affaire depuis qu'il a gagné 233 millions d'euros et que 23 avec son ex lui réclame la moitié. L'homme a complètement disparu. Il a quitté son appartement à 6h12 avec 2 sacs, une casquette et un poulet rôti. Depuis, il change de ville tous les jours.
6: Ah oui, est-ce qu'il se cache vraiment, mon Michel?
7: Oui, alors il serait devenu paranoïaque. Ouais. Bon, il a tellement peur que son ex revienne pour lui demander de l'argent qu'il est parti vivre déguisé en loup dans les Ardennes pour passer inaperçu. Il se déguiserait en chanteur de tragédie pour pas être embêté, car bon, personne fait chier tragédie, personne n'en mange jamais, on le sait.
6: Est-ce que vous avez retrouvé sa trace?
7: Oui, alors je l'ai retrouvé, c'est pas plus tard que dimanche soir, il était devant le film érotique, je cite, le jacuzzi du plaisir
1: sur ses stars.
7: Diffusé sur ses stars,
6: et j'embrasse les copains de ses stars. Bravo les chéris. C'est ouf. Ça
1: les douaniers, on les embrasse.
6: Ah ouais, on les embrasse.
1: On devrait faire pareil.
6: On va faire pareil, Barthes chez Quotidien pour faire de l'audience. Mais bon, lui, son jacuzzi, il n'y a pas de bulle tellement il se fait chier. Bon, du coup, il est devenu quoi, le film de Stéphane?
7: Il y avait tellement de monde qui regardait ce film, qui se noyait dans la masse et que personne ne l'a reconnu. Il aurait même dit, je cite, si j'avais su avant que ces stars diffusaient des films de boules le soir, je ne me serais jamais marié. Bon, a-t-il raison, Cyril? Et la question qu'on se pose à ce jour.
6: Et aujourd'hui, il est où ce monsieur?
7: Alors, d'après mes informations, il attend dans les locaux de ses stars pour avoir le prochain film. Il aurait adoré la fin. Voilà.
6: Eh bien, on l'embrasse. Merci, mon Michel. Pas de soucis, Michel. Tout de suite sur W9, le classement des good clubs électroniques préférés des Français. Vous faites pas chier, c'est Jean-Jacques Goldman qui est premier devant le Ragnarok et le goût grenade tropicale. Bisous, les chéris.
1: Merci, Cyril.
6: Bisous, mon chéri.
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1: Europe 2, il est bientôt 8h40, c'est samedi matin, bonjour, premier week-end d'octobre. Et on le démarre ensemble avec les champions du monde de l'actu. Koé va vous présenter les champions du jour, ils sont exceptionnels, ça sera après Florida. Après Florida, je vais y arriver.

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1: Les champions du monde de l'actu, le premier, c'est le rappeur colombien, il s'appelle Dan Sur. Vous ne le connaissez pas?
2: Non.
1: Alors, vous savez qu'il y a des modes, des fois, on se teint les cheveux en bleu. Ouais. Ça, on a vous a parlé
3: oui,
1: de la mode chinoise.
2: De se teindre les poils de voilà. Aisselle.
3: C'est ça.
1: Qui allait avec tes cheveux.
2: Avec les cheveux.
1: Si t'as les cheveux roses, tu faisais tes poils d'aisselle en rose.
3: Ouais.
1: Et si tu veux, elle pouvait faire le pubis. Ouais. Enfin, c'est cette espèce de mode de coordonnées.
2: Tu le montres moins, ça.
1: Oui, mais bon, ça veut dire que ton chéri eh bien, lui, il a fait mieux. Il s'est pas teint les cheveux en or, il s'est implanté des gourmettes en or sur le crâne.
3: Oh.
1: C'est-à-dire que, écoutez bien, parce que c'est là où c'est un peu chaud, il a reçu des crochets en or implantés chirurgicalement sous son cuir chevelu. Et lui, il accroche des vraies gourmettes en or, ça s'appelle des cheveux en or. Alors, je vais être très honnête, comme il est beau gosse, ça lui va plutôt très bien.
4: Ouais, ouais, un truc un peu pharaon, c'est un
1: gars,
4: peu
1: égyptien. Mais il est rappeur, ça lui va très bien. Le mec qui travaillerait à la BNP de Pontarlier, évidemment que tu le mets pas à l'accueil. Ouais. Mais franchement...
2: T'imagines, dans la rue, il se fait arracher ça?
1: Le bruit. Le bruit.
2: Non, mais déjà, quand il passe... Ling, ling, ling.
1: Et donc, ouais, t'as intérêt à avoir un garde du corps. Et donc, en fait, c'est implanté. Moi, je croyais que c'était des tresses et comme des cheveux.
2: Non. C'est implanté sous le cuir chevelu.
1: Eh, faut pas qu'il parte au ski avec Popeye. Hein.
2: Pourquoi?
1: Bah, t'imagines, là.
5: Popeye, il a une énorme gourmette en or, il veut pas la balancer, il est... Balance.
1: Second champion, un employé de la morgue. Il s'est retrouvé dans une situation délicate parce que ses collègues ont découvert qu'elle prélevait des cheveux sur des cadavres pour se confectionner des perruques sur mesure destinées à une boutique en ligne qu'elle gérait en parallèle. Elle les nettoyait, les triait par couleur et longueur, puis les utilisait pour confectionner des perruques qui étaient ensuite photographiées et vendues en ligne comme des produits faits main en cheveux humains de qualité supérieure. Alors, elle ment pas sur le produit.
6: Oui, non.
1: Elle ment pas, sa boutique
2: pas
1: en
2: dit,
1: ligne.
2: Elle a pas dit que c'était des cheveux de mort.
1: Des cheveux de mort ou des cheveux de gens qui te les ont donnés. Qu'est-ce que ça change? Sa boutique en ligne a été fermée, ils sont lavés. C'est des cheveux, c'est des cheveux. Toutes les femmes qui se mettent des perruques en cheveux naturels, tu crois qu'elles demandent d'où viennent le cheveu? Ça vient souvent du Sri Lanka, de femmes qui vendent leurs cheveux. Dans quelles conditions c'est fait? Est-ce que ces dames vont bien ou pas? Tu ne demandes pas. Hein.
6: Je sais pas,
1: t'achètes la perruque et puis tu te poses pas la question. Sa boutique en ligne a quand même été fermée, elle a été suspendue de ses fonctions le temps de l'enquête.
6: Ouais.
1: Moi, je pense qu'elle s'est fait griller par le petit, tu sais, le petit du sixième sens.
2: Ouais.
1: Si, tu te souviens de lui? Je sais ce qui est arrivé, il a fait.
7: Mort partout. Je vois des cheveux qui sont morts.
1: Il y a des cheveux qui sont morts. Et enfin, un troisième champion, un ouvrier du bâtiment américain, 38 ans, on lui dit bonjour, il a été arrêté après avoir fini de s'emporter contre un. Il n'en pouvait plus. Contre un collègue qui, chaque matin, lui disait à la machine à faire café depuis un an: oh, t'as l'air fatigué. Il a craqué, il l'a assommé avec sa gamelle en aluminium à lundi matin. Willy Denze m'a dit la même chose deux fois en 2005. Ouais. Que j'avais l'air fatigué.
2: Ouais.
1: Bon, vous n'avez plus de nouvelles?
2: C'est pour ça.
1: Voilà.
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0: sur Europe 2, Stromae arrive. Stromae et Tovlo, qu'est-ce que j'aime ça. Des fleurs, des fleurs, des fleurs. C'est sur Europe 2, et puis loupez pas la prochaine séquence de Koé sur Europe 2. On va retrouver un de mes personnages préférés de l'émission. C'est l'ingénieur du son qui va nous faire rentrer dans les coulisses d'un énorme tube qu'on connaît tous et on s'imaginait pas que ça s'était passé comme ça pendant l'enregistrement. A tout de suite.
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3: Voici un document exceptionnel. Vous le savez, nous arrivons dans cette émission à récupérer les enregistrements des titres que vous connaissez. C'est ce qu'on appelle entre nous les sessions studio.
4: Ben c'est ça.
3: Vous entendez l'ingénieur du son, vous entendez l'artiste. Alors là, on a récupéré la séance d'enregistrement du titre Garçon de Coxy, c'est
5: oui,
3: ça
5: oui.
3: Visiblement,
4: ça n'a pas marché du premier coup.
3: Évidemment non.
4: Ah.
5: Bon allez c'est parti, j'espère que t'es prêt.
6: Oui.
5: Ouais, j'en ai rien à foutre. Alors j'ai piqué une instru à Dr Dre Aznavour.
6: D'accord.
5: Tu me trouves une rime en con et tu me mets une histoire derrière de Cédi, ça devrait le faire, tu te démerdes. Allez go Sarek.
6: Ok c'est parti. Musique.
7: Glaçon, si t'enlèves la Cédi, ça fait glacon et ça.
5: Ça veut rien dire là. Tu me trouves autre chose.
6: D'accord.
5: Ah non, fais n'importe quoi là.
6: Glacon, j'enlève la Cédi puis.
3: Eh oui. Non, ils ont trouvé une autre version après.

0: d'accord.
1: Stop. Alors ouais.
0: D'accord.
1: Ouais, mais non. Zéro rapport. Zéro, zéro.
2: Ah oui. Ah ouais, vous allez en faire, les gars, vous allez en faire un autre. C'est vrai que caleçon et raclette. Bah, allez, nouvel essai.
0: Allez, ben, on va changer du coup. C'est parti, Décathlon.
3: Décathlon, il y a des maillots pour les filles à Décathlon. Il y a aussi des frisbees à Décathlon. Décathlon.
0: Qu'est-ce qu'il y a?
1: Oh, eh ben, c'est dit, elle est où là?
0: Dans ton cul.
1: Ah, mais sans déconner. Je te demande un truc, tu le fais pas, merde.
0: Oui, ben ça va, je
1: change
0: d'idée.
1: Alors, on y retourne.
2: Okay. Il me fait flipper ce monsieur. Alors, attention, l'ingénieur a laissé une dernière chance.
4: Ah,
2: une dernière chance, et c'est passé.
4: Ah.
2: Vous allez entendre du grand professionnalisme.
0: Allez, celle-là, c'est la bonne. Je crois que j'ai une bonne idée. Allez.
3: Garçon, si t'enlèves la cédille, ça fait car con et gare au con, ma fille.
2: Vous allez entendre du grand professionnalisme.

0: Mesdames.
1: Bon.
2: Il se barre.
1: Mais oui, mais il se barre à vie, c'est ça le truc.
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0: J'aime bien ça.
1: Europe 2, ça va ce matin. On se fait un bisou. Allez, le bisou. Je suis content de vous retrouver, content d'être avec vous. Koé et son équipe sont là aussi. On va continuer de vous faire rire toute la matinée avec dans un instant Afida Turner. Alors honnêtement, moi j'aime bien. C'est une nana très barrée, mais on a besoin de gens comme ça. Afida Turner chez Koé sur Europe 2. C'est après Martin Garrix.

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2: Afida Turner, magnifique Afida. Afida, vous savez, elle fait partie des gens, tu la regardes, tu dis elle est secouée. Elle est secouée.
3: C'est le mot.
2: Non, mais c'est ce que tu dis au début. Oui. Puis plus tu regardes, plus t'en as la confirmation. Mais c'est un personnage que tu peux pas dire.
3: Mais moi, j'adore.
2: Elle est hors norme. C'est-à-dire que dans ce monde de gens lisses, elle est ce qu'elle est. Et tu prends comme elle est.
4: Ouais. Elle a une qualité, elle a confiance en elle, je trouve. Hein.
2: Elle ne doute pas. Alors, on a vous donné des nouvelles hier, hein, qui est en interview avec Karim Sebou, qu'on embrasse, Karim, qui a été très très bon là-dessus. En plus, je l'ai vu la semaine dernière, il m'avait dit qu'il allait sortir ça. Je lui ai dit, tu vas faire un carton avec ça. Alors, hier, elle chantait. Hein.
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2: Attention, ça monte.
5: Anymore.
2: Hop, un petit dodan. Redescend du dodan. Et voilà. Et on a regardé la suite. Alors évidemment, on a baissé le volume de la télé. Eh bien, écoutez, elle parle de l'Eurovision.
6: Pour le peuple français, je gagnerai. Je pense que la seule qui peut représenter, pas représenter la France, mais gagner la France. Sur un territoire qui est international, moi.
2: Bien sûr.
3: Eh oui.
6: Mais malheureusement, je n'ai pas la chance d'être exposée et de mise en valeur parce que c'est toujours des maisons de disques.
2: Toujours des maisons de disques qui sont là.
3: Là, elle est calme, là.
2: Elle est calme. Alors,
7: c'est-à-dire qu'elle n'a pas forcément tort. Tu regardes les personnages qui chantent à l'Eurovision, il y en a des.
3: Mais moi, je
7: un peu
3: dis,
7: comme ça.
2: Le journaliste rappelle quand même qu'il y a des belles voix françaises qu'on fait l'Eurovision, Slimane ou encore Louane. Ah, attention, apparemment, il ne fallait pas dire Louane.
6: Louane, tu veux qu'on gagne quoi? T'es malade ou quoi?
8: Bah, elle a une belle voix quand même.
6: Les belles voix de quoi? L'Eurovision t'arrive, bam, bam! Yeah, you know, like, yeah, Eurovision International, bam, bam, shake that mouth!
3: Voilà.
6: We represent France.
3: Voilà, ça c'est un final.
8: Là, on peut gagner.
6: Non, mais j'ai pas chanté. T'es con, quoi.
2: Ah bon, pardon. Et j'adore parce qu'elle fait, ça et lui dit. Tu penses
8: qu'avec ça, là, on peut gagner.
2: C'est magnifique. Ouais. Elle fait sa prestation. Il y a le.
8: Tu penses qu'avec ça, là, on peut gagner.
2: Voilà.
3: Non mais t'es con. J'ai pas chanté.
2: Elle est magique cette phrase. Tu sais, c'est comme quand ta femme, tu fais le concours du plus beau chien du village, elle lui met un nœud rose avec des trucs.
8: Tu penses qu'avec ça, là, on peut gagner?
2: Ta fille, elle doit faire un spectacle de fin d'année, elle doit être habillée en arbre, tu ne l'as pas en vert.
8: Tu penses qu'avec ça, là, on peut gagner?
2: Tu veux faire rentrer Désiré Doué, bon, bah, c'est Dugarry qui rentre.
8: Tu penses qu'avec ça, là, on peut gagner?
2: C'est un plat comme ça. Bon, bah, énergie qui nous attendait, il y a eu quelqu'un d'autre qui est arrivé, les patrons ont dit.
8: Tu penses qu'avec ça, là, on peut gagner?
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2. Il revient tout juste de reportage, notre ami Jean, qui est exclusive. Il a enquêté en Allemagne sur la fête de la bière. C'est l'Oktoberfest. Je crois que c'est exceptionnel. On découvre ça ensemble. Allez, parfait. Ce sera juste après Black Eyed Peas. Classic Pop Europe 2 chez Koé. Il est 9h10.

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1: C'est notre journaliste, c'est celui qui enquête sur tout et n'importe quoi avec ce très célèbre portrait de la semaine. Aujourd'hui, avant le portrait de la semaine, il a décidé d'enquêter sur l'Oktoberfest.
2: Chaque année à Munich, des millions de personnes se retrouvent pour l'Oktoberfest, la plus grande fête de la bière au monde. Des hommes en short en cuir, des femmes en robe traditionnelle et surtout des gens qui ont décidé de passer leur journée à boire de la bière dans des shops plus grandes que leurs enfants. Pendant plusieurs jours, ils vont manger des saucisses, chanter faux et expliquer à leurs proches qu'ils sont parfaitement capables de tenir debout. Mais jusqu'où peut-on aller quand la bière est servie par litre? Pourquoi certains viennent-ils déguisés en bûcherons alors qu'ils sont comptables à Stuttgart? Et surtout, comment retrouver sa tante Quechua quand on ne se souvient déjà plus de son prénom. Oktoberfest, immersion au cœur du plus grand apéro du monde, c'est ce soir sur C-Star.
1: L'abus d'alcool est dangereux pour la santé, bien sûr, mais à l'Oktoberfest, j'enquête exclusive, attention à ne pas faire n'importe quoi non plus.
2: Des milliers de touristes viennent boire de la bière et certains repartent avec beaucoup plus que prévu. Car après 6 pintes, 7 saucisses et une confiance en soi totalement injustifiée, certains pensent avoir rencontré la femme de leur vie. Le problème, c'est qu'au réveil, la lumière du jour fait parfois office de contrôle technique. Cette magnifique blonde croisée hier soir, un type déguisé en reine des neiges bourrée. Cette bombe qui lui faisait de l'œil, c'est Bernard, 52 ans, vendeur de pneus. Et celui qui jurait avoir ramené une créature sublime dans sa chambre, il découvre au petit matin qu'il a passé la nuit à côté de la mascotte, sans savoir que c'était sa sœur dessous. Oktoberfest, quand l'alcool transforme Bernard en Brad Pitt et Brad Pitt en biquette, c'est bientôt sur C-Star.
1: Ça donne envie de regarder. Mais alors, on va terminer, j'enquête exclusive, évidemment, par le portrait de la semaine.
2: Dans le portrait de la semaine, oui. Il s'appelle Didier. Didier, cette fête n'a rien d'exceptionnel chez lui. C'est Oktoberfest toute l'année. Au réveil, pas de café, une 1664. À 10h, une Kronenbourg. Ah, à midi, une chouffe avec le déjeuner. À 16h, une petite lèvre pour patienter jusqu'à l'apéro. Et le soir, Didier passe aux choses sérieuses. Triple Carmélite, Grimbergen, puis une dernière, 1675. Enfin, une dernière parmi les 6 dernières. Chez lui, le frigo est tellement rempli de bière que même le beurre est bourré. À force, son organisme s'est adapté. Son sang, c'est probablement de la Kronenbourg. Et aujourd'hui, Didier ne rote même plus. Il fait pchit. Quant aux flatulences, après 3 ans de consommation intensive, quand il pète, ça fait de la mousse. Le portrait de Didier qui mousse quand il a chaud, c'est dimanche. Dans 7 à 8, sur
1: C-Star, la vie d'alcool est la santé, merci Jean-Claude.
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1: Dans le prochain quart d'heure, avec Coé sur Europe 2, on aura le blind test de Vito, spécial musique de film. On va jouer ensemble dans la voiture, on va tester vos connaissances. Avant ça, on va parler du truc qui me saoule le plus, c'est le démarchage téléphonique. J'ai l'impression que depuis que c'est interdit, j'ai encore plus d'appels. Oui, allô? Allô? Oui, c'est Europe Énergie à l'appareil. Puis toi, comme t'es concon, bah, tu crois que c'est important, tu réponds et tu finis par raccrocher en insultant la personne qui a en réalité eu une intelligence artificielle. Ça vous fait pareil? Ouais? Ça me rassure. On en parle avec Coé et toute l'équipe sur Europe 2. Après cet artiste que vous avez découvert ici, voici Free as Sky.

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1: Le démarchage téléphonique, vous le savez, est interdit. On en a beaucoup entendu parler. Et il y a une loi qui dit que c'est interdit. Ouais. Ouais, bon, alors, dans les faits, vous n'avez jamais reçu autant de coups de fil frauduleux.
2: C'est hallucinant.
1: Les ventes d'abonnements à des journaux, des périodiques ou des magazines restent égales. De même, les appels pour sans finalité commerciale, comme les sondages ou les appels provenant d'associations ou de partis politiques continuent. Les appels à but humanitaire et collecte de dons, mais aussi ceux pour les recouvrements de dettes. En gros, vous êtes cerné pour des choses qui sont parfois utiles et pour des choses.
3: Par contre, ce qui t'explique, c'est que ça reste légal, tout ça là.
2: Oui.
3: Eh oui, c'est ça.
1: Les journaux, tout ça, ce qu'il faut. Non, mais bien sûr. Oui. Ce qu'il ne faut pas, en plus, par exemple, maintenant, on te rajoute les énergies, les machins, c'est pas légal. Le démarchage téléphonique pour les panneaux solaires.
3: Pour te vendre quelque chose, c'est pas légal.
1: Voilà, mais tout ce qui est collecte de dons pour la bonne chose, etc., ça c'est légal.
2: Ouais.
1: Eh oui, sauf que tu rajoutes ce qui est légal plus ce qui n'est pas légal, ça fait beaucoup de gens qui t'appellent.
2: Eh oui.
1: Le volume d'appels frauduleux va baisser progressivement, paraît-il, mais une économie va être perturbée. Alors les resquilleurs vont déplacer leur plateforme d'appel à l'étranger, parce que si tu déplaces à l'étranger, tu n'as plus de sanctions.
3: Eh ben voilà, et donc
1: tu peux continuer d'appeler.
3: Et c'est pour ça, c'est cela qu'on continue de recevoir les suspicions de spam.
1: On chacun enregistré un appel de démarchage, c'est un document exceptionnel. On va commencer avec Stouf.
4: Oui,
1: Stouf, vous avez celui de Stouf?
4: Oui, moi j'ai le classique.
1: Ah.
5: Bonjour dame, c'est François Dupont dans l'appareil. Je vous appelle concernant les panneaux photovoltaïques et les panneaux solaires. Mais inquiétez-vous pas, c'est Made in la France.
1: Oui, bien sûr. Il y a que le gars qui te fait croire qu'il est à Robex. Bien sûr, ou à Clermont-Ferrand. Moi aussi, par exemple, j'ai un autre. Alors, moi, j'en ai des fois, mais c'est version IA, tu sais.
6: Bonjour. Vous êtes propriétaire d'une pompe à chaleur ?
1: Oui.
6: Je vous propose de le devenir en achetant notre nouvelle pompe à chaleur. Cela vous intéresse ?
1: Non, je viens de vous dire, j'en ai déjà une.
6: Parfait, je vous envoie un devis.
1: Non, ta gueule !
6: Moi aussi. Au revoir, à bientôt.
1: Bon ben voilà, allez. Vito, t'en as déjà reçu toi aussi ?
7: Oui, moi j'en ai un, mais je me demande si c'est une arnaque, je suis pas sûr. Hein.
8: Salut, c'est Brad Pitt. Je suis à l'hôpital. Je peux avoir de la thune.
1: Non, c'est vrai.
3: C'est peut-être le vrai.
1: C'est vrai, Corentin, t'as eu quoi, toi ?
9: Ouais, moi, j'ai celui-là tout le temps.
10: Bonjour, c'est l'URSSAF. Je vous rappelle que vous avez 3 échéances de retard dans vos cotisations. Veuillez les régler dans les plus brefs délais.
9: Trois, ça va.
1: Ah, c'est pas ça, par contre, c'est pas un spam.
3: Je crois que j'ai le pire. Il est insupportable, celui-là.
1: Ouais, c'est vrai.
11: Ouais, c'est moi, rappelle-moi, ça fait 3 jours que t'es chez Tony, j'ai pas de tes nouvelles. Tu reviens quand ? Il n'y a plus rien dans le frigo et il y a toutes les merdes des chiens à ramasser dans le jardin. Et en plus, j'ai toujours pas de lumière dans le salon.
3: Insupportable.
1: C'est pas un spam, c'est un spam. Ça n'a rien à voir.
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1: Vous allez peut-être aller voir des films. Voici le blind test de Mytho spécial film. C'est nous contre notre Théo.
2: Théo
1: qui est un fan de cinéma. On va écouter des musiques de films.
2: Exactement. Il va falloir essayer de battre Théo. Vous êtes tous ensemble contre Théo.
1: Ouais, mais parce qu'il est très très bon. C'est un vrai passionné, ce garçon. Il est talentueux. Il est passionné de cinéma. On y va.
2: Allez, on commence facile.
1: Flic de
2: Beverly
1: Hills.
2: Ah, il l'avait.
1: Comment il s'appelle dans le film?
3: Axel Follet.
1: Voilà, très bien. Philippe.
3: Le bon, la brute et le truand.
2: Il l'a eu.
1: Film de Sergio Leone.
3: Sergio Leone, avec la musique d'Ennio Morricone.
4: Ta gueule.
1: Attention.
3: C'est E.T. ça.
1: Oui.
2: C'est E.T.
1: C'est E.T. ça.
3: Ouais.
2: Quand il vole.
3: Avec le vélo.
1: Ah ouais, oui. Bah oui. Ça, c'est d'un
3: Fantomas. Ouais.
2: Voilà,
1: musique de Michel Magne.
2: Tu l'avais pas, celle-là. Hein. Costume de
1: Donald Cardwell.
5: Destiné.
3: Ah, ça, c'est les Soudoués.
2: Les Soudoués.
5: Ah, les Soudoués.
2: La boue et les Soudoués.
1: Ah, il y a la boue aussi.
3: En vacances, ouais, le 2.
1: C'est la musique de qui?
3: Je sais pas non
1: plus. Vladimir Cosma.
5: Ouais.
4: Oui.
1: Demandez quand vous savez pas.
2: Hein. Et Guy Marchand.
1: Et attends. C'est Guy Marchand qui chante. Musique Vladimir Cosma.
2: Et le titre en japonais? Ah oui, c'est vrai.
1: Neguli.
2: Oui.
1: Neguli. Neguli. On l'avait appris, c'est vrai en plus. Très bien, on continue.
3: Gladiator. De Ridley Scott, ouais.
2: Ah ouais. Il est injouable. En avance.
3: Et tonton Flingueur?
2: Non.
3: C'est pas celui-là?
1: Attendez. Ouais.
5: Oh. Non, c'est pas Batman.
1: Bah, tu t'es toi, pour la peine, tu t'es trompé une fois, tu nous laisses jouer. Attends.
2: Austin Power?
1: Chut, non. Non. C'est au 1617.
3: Oui.
2: Mais oui,
3: c'est
2: le premier.
3: C'est ça.
1: La 7ème compagnie de. Attends. Pas Schultz, non.
2: Non.
3: La traversée?
2: Oui. Traversée de
3: Paris.
2: Paris.
1: Ah ouais.
2: Même ça, tu connais.
1: Ah, ouais. Avec qui?
3: Oh là là, j'ai plus de gros.
2: Attention. Ah,
1: Tonton Flingueur.
3: Putain, c'est ça.
1: Ah, ça, c'est le.
2: La grande vadrouille.
1: La folie des grandeurs.
2: La folie des grandeurs. Bien joué.
1: Film 2.
3: Je sais plus.
1: C'est le mec qui a fait la grande vadrouille. Gérard Rouy.
2: Gérard
1: Rouy.
3: Attention. Pas du tout les noms.
2: Un avant-dernier.
3: Trop fort. Ah, The Day I Become a Woman.
2: Ah oui.
3: C'est quoi ça? C'est un film indépendant iranien.
1: Ah oui. Il se fout vraiment de ma gueule. Film indépendant iranien. Non mais voilà, qui a gagné.
2: Tu l'as vraiment ou c'est
3: mal? Non, c'est vrai, c'est vrai.
1: Si, il a gagné le prix du kebab.
3: C'est vrai, c'est le fou de moi. Maria Zani.
2: Ouais, voilà.
1: Mais tu l'as vu ou parce que tu t'intéresses au cinéma iranien?
3: Non, je l'ai vu, oui. Il est super ce film.
1: C'est quoi l'histoire?
3: En gros, c'est l'histoire de trois femmes qui essaie de s'affranchir des règles de l'Iran et devenir libre.
2: Ah oui.
1: Répète. Et ça termine bien?
3: Ça termine pas très bien.
1: Ah oui.
2: Attention au dernier.
6: C'est le seul que je connais.
2: C'est quoi?
6: YouPorn.
2: Bah pas du tout.
6: Wow, ta gueule.
2: C'est Fast and Furious.
6: C'est quoi?
1: Mec, tu t'es mis à hurler YouPorn.
6: Est-ce que c'est le seul que j'ai? Tu mettais des films de 70.
1: La honte absolue.
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2: Voici la compile de la grève avec la chanson des grévistes.
3: C'est la merguez, merguez parti. Tant qu'il y a de la grève, c'est pas fini.
2: Allez, la chanson de la CGT. CGT.

0: La pas chanson mal. De secours de la CGT, on sait jamais. Hein.
1: CGT, carton grève RTT. CGT, fais tourner.
0: J'avais oublié ça. C'était Billy the Kid. J'avais oublié. La chanson des manifestants quand les CRS approchent.
2: Flashball, faut éviter de prendre dans la gueule. Flashball, et aussi dans les glaïeuls.
0: C'est très joli cette expression.
3: Les glaïeuls.
0: La chanson pendant les manifestations, n'oubliez pas, des commerçants.
4: Toc toc, qui frappe à ma porte? C'est les Black Blocs. C'est les Black Blocs.
0: C'est plutôt qui défonce ma porte.
3: Oui.
0: La chanson des profs aujourd'hui qui sont en grève.

0: y a aussi la chanson dans la grève de la SNCF.
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1: On a envie de continuer. Il y a aussi la chanson des services publics. Alors quand tu vas te pointer et que tu vas voir que c'est fermé. Bon bah tu te pointes le lendemain avec tous les papiers, mais c'est encore fermé. Oui, bon bah tu retourneras le lendemain à 16h. Hein. Bon bah du coup le lendemain tu choisis d'y aller aux heures d'ouverture, mais on est samedi.
2: Lundi.
1: Oui, maintenant oui, bah oui.
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0: bien ça. Dans un instant sur Europe 2, Temper City, j'aime bien. Vous l'avez découvert ici sur Europe 2 et moi aussi d'ailleurs. Ça arrive et puis la suite de Koué aussi. Avec le son des réseaux, on va vous emmener dans un club de foot amateur et vous allez voir, ils sont exceptionnels. A tout de suite avec Koué sur Europe 2. Un petit café ?
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1: Une pensée pour tous les parents qui vont devoir aller voir les gamins aussi qui vont faire du foot. Courage. Foot, l'occasion de retrouver les copains qui jouent en amateur. Sauf que même en étant joueur amateur, faut quand même rester un petit peu sérieux.
2: Un minimum.
1: Évidemment, quand un match, surtout la veille, il faut pas se coucher trop tard, pas comme les joueurs de ce club.
3: Qu'est-ce que t'as fait hier ?
4: J'ai été au resto avec ma petite copine et ensuite, je suis parti marbrer. On a dû conduire la bagnole.
3: Buvette.
4: Ouais.
3: Et tu m'étonnes que t'es 15e. Et à la chasse, t'as fait quoi ?
4: Eh ben pour grand-chose.
5: Anniversaire.
3: Impeccable.
5: Impeccable.
3: Le tien ?
5: Ouais, le mien et puis...
3: Bon anniv. De
5: ma petite femme.
3: Quel âge ?
5: 27.
3: Putain, la vache, je suis fait plus.
1: Impeccable. On continue avec les autres joueurs, pas mieux. Hein.
5: Soirée croque-monsieur.
3: Impeccable. Avec des amis ? La famille ?
5: Non, avec la famille.
3: Impeccable.
1: Impeccable.
4: Festoche.
3: Hein ?
4: Festoche. 10h.
3: Impeccable.
4: Avec un Doliprane, un yop, c'est reparti.
1: Pécrabe, Yop, Doliprane. On termine avec les deux derniers joueurs de l'équipe, les champions.
3: Qu'est-ce que t'as bu hier ?
6: Capitaine.
3: Combien ?
6: La bouteille.
3: Pécrabe.
6: On était accompagné du petit Adan.
3: Comment l'assistant, qu'est-ce qu'il a bu hier ?
7: La rituelle, 9 degrés, bien sûr.
3: Combien ?
7: Oh, 2 packs, 12. Léger.
3: Pécrabe.
8: Léger.
1: Pécrabe.
2: Deux packs, léger.
1: Deux packs.
8: C'est léger, les gars, ce week-end.
1: Pécrabe.
8: Il parle en pack, les mecs.
1: On a la discussion entre le coach et les joueurs dans le vestiaire avant le match.
9: Je crois que tu buvais plus.
10: Oh, je bois de temps en temps, mais pas.
9: Oh, il a bien.
10: Je suis bien, là. Plus, non, je suis bien.
9: Ça se voit. Ah non, mais il a bien.
10: Non, je suis bien. Non.
9: Si t'as le meilleur fombé.
10: Si, je le sais que je bois un coup de temps en temps, mais.
9: Oh, non, mais par rapport à avant, t'as bien.
10: Par rapport. Ouais, je suis bien, là.
9: Parce que t'es grave, hein.
1: Plus grave que ça.
2: Pick up.
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vous vendez plein de trucs sur Vinted, et bah au lieu de vous embêter à faire l'annonce, à faire le colis, à l'envoyer et tout, demandez à Pierre et Maryse de vous filer un coup de main. Ils s'occupent du téléachat chez Coé sur Europe 2. 06 33 11 32 11, c'est le numéro du WhatsApp. Ils vont t'aider, un auditeur de Coé, après Teddy Swims.

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1: Thierry et Maryse, vous le savez, font régulièrement un téléachat chez nous et ils revendent quoi aujourd'hui ?
2: Des maillots de sport, mais lesquels ?
1: Oh bon.
2: Ah, on va voir.
3: Eh bien, bonjour à tous. Bonjour Maryse.
4: Bonjour Pierre.
3: Et bonjour chers auditeurs, chers auditrices de la radio Europe 2. Bonjour Maryse.
4: Bonjour Pierre.
3: Chers téléacheteurs et chères téléacheteuses, on va voir Jean-Marie. Parce que dans ce nouveau télé-shopping spécial auditeur de Cohésion Europe de Maryse. Oui, bonjour Maryse.
4: Oui, bonjour Pierre.
3: Qu'allons-nous vendre ce matin, Maryse?
4: Alors, je vous donne cela tout de suite, Pierre. Voici le maillot de sport.
3: Ah,
4: Pierre, attrapez.
3: Un très, très beau maillot. J'ai absolument rien à foutre, Maryse. Est-ce que j'ai une tête à porter maillot de foot?
4: Oui.
3: Un maillot de quelle équipe? Tout le monde s'en fout, là. Les 100 Toto. Les 100 Toto. Les 100 Toto. Les ça. Les Santa Toto. C'est Toto aux toilettes. Les 100 Toto.
5: Je l'ai pas.
4: C'est San Antonio, une équipe de NBA.
3: Ah, merci Maryse.
4: De rien, Pierre.
3: Un maillot de NBA qui appartient donc au joueur français.
4: Oui, le grand.
3: Victor.
5: Ça va être long, là.
3: Victor Wembananinininanana. Victor Wim patatata. Victor Tonkatata. Le nom de Dieu, c'est pas possible. Je n'y arrive pas ce matin. Qu'est-ce que j'ai? Victor, fais pas ci, fais pas ça, fais caca. Victor Wembu Badani Nana. Victor, il y a du soleil, il y a des nanas. Tire là, tire là.
4: Oh non, Victor Wembanyama.
3: Écoutez, bon, bref, je m'en fous totalement.
4: Ah d'accord.
3: Maryse, je vous propose d'enchaîner. Bonjour Maryse.
4: Bonjour Pierre.
3: Par un nouveau maillot.
4: Alors, le voici Pierre, c'est un maillot de l'équipe de France de football et c'est celui de Dayo Upamecano.
2: Ah, vous avez bien entendu là?
3: L'équipe de France.
4: L'équipe de France, Pierre.
3: C'est vrai,
4: Pierre.

0: de France.
1: Ouais. Magnifique, Maryse.
2: Voilà.
0: Un maillot bleu rouge avec un coq, deux étoiles dessus, il est beau, il est neuf. Il a le numéro 4, celui du défenseur, comme vous venez de le dire.
2: C'est ça, il...
0: Mets de la maillot dans ton mécano, poupa. Poupa. Poupa. Poupa. Poupa. Poupa. Poupa. No, maillot, maillot, maillot, maillot, maillot, maillot, la poule au pot, maillot.
3: Non.
0: Daio, shoot pas le popo à popa.
3: Non.
0: Non, non, non. Et j'ai pas arrêté de faire popo, le paillot. Le paillot d'Adadou d'Acato.
3: Oh là là.
0: Vous faites me chier avec les impôts, de Dieu. C'est pas possible.
2: Daio, pas mécano, c'est facile.
0: Démarrez, je m'en fous de toute façon. J'ai toujours préféré Platini et Alain Giresse. C'était plus facile à dire. Vive les Bleus de 82. A bientôt Maryse, venez, je vous envoie un petit SMS.
2: Attendez, hein.
4: Regardez bien les gens de Maryse, je vais vous mettre un petit pont.
0: Oh.
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une fois par semaine, on vous fait rentrer dans les coulisses de l'émission de Coé sur Europe 2. 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Ça sera encore le cas ce matin, juste après Santa sur Europe 2.

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2: Voici notre Nico qui a donc les productions et les offs de la prod.
3: Mesdames et messieurs, bonjour et bienvenue dans les offs de Coé sur Europe 2.
4: Dans nos spectacles.
3: Et on commence tout de suite avec Coé, ou plutôt Bibounet.
2: Oui.
5: Oui, c'est Bibounet.
3: Qui a tendance à dire ce qu'il pense tout haut de la voix des jingles, mais de manière assez subtile.
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2: Ouais, qu'est-ce que c'est bien chanté, du nouveau dans les jardins.
3: Vous voyez, c'est comme dire « Oh, t'es allé chez le coiffeur, ta coupe elle est vraiment dégueulasse. D'ailleurs, tu viens à la soirée samedi pro ? » T'avais laissé pousser ta barbe lundi dernier.
2: Qui, moi ?
3: Oui.
2: Ouais, tu peux. Vas-y, je me rase un peu, j'ai oublié un peu de ce
4: non, week-end. Justement, c'est très bien.
3: Ah bon ?
6: Ça fait un petit côté crado, elle
2: stouffe.
6: Est bien.
3: Bah alors,
2: merci un de dire que ça faisait crado.
3: Un petit faible pour les barbus. Je crois que t'as une fixette avec les poils, non ? J'ai l'impression que ça te fait de l'effet quand t'en parles.
4: Mais là, donc, ils te mettent le produit sur les cheveux, puis avec un aspirateur, ils t'aspirent chaque mèche de...
2: Celui-là. Vous avez vu ? Est-ce que vous avez vu qu'elle a laissé tomber ? Elle a sauté en corde route.
6: On peut le réécouter ?
2: Allez, écoutez-le. Elle saute dans la bagnole.
4: Mais là,
2: donc,
4: ils te mettent le produit sur les cheveux, puis avec un aspirateur, ils t'aspirent chaque mèche de...
2: Ça m'énerve.
7: Des capes pour les poubelles.
3: Visiblement, c'était pas ta semaine. Hein.
4: Non.
2: Pour jouer, pour gagner quoi, ma petite soufette ?
4: Pour gagner un séjour de 2 nuits et 1 nuit au parc. J'ai bien dit ça ? J'ai bien dit 2 jours et 1 nuit.
2: Oui, bah, attendez, alors je vais la défendre. Je vais te défendre, mon chouchou.
4: J'étais malade.
2: Travaille beaucoup.
4: Non, mais c'était quand j'étais malade.
2: Là, elle avait la ripette. Donc, elle était allée 2 fois aux toilettes. Alors, ouais, c'est un peu compliqué. Vas-y, bon grand.
3: Hop là, attendez, flash info. Je crois que Cédric, notre journaliste, a une nouvelle très importante à nous annoncer.
8: Les cloches des églises vont sonner à l'unisson pendant 7 minutes dès 10h. Louis XIV doit être accueilli à sa descente d'avion à Orly.
2: Ah ouais. Si, en fait, on n'a pas fait tilt la semaine dernière. Mais vendredi dernier, ça m'était complètement sorti de la tête. Tu sais quoi ? Il a dit Louis XIV, on était en train de prendre notre café dehors.
7: Ouais.
2: On n'a pas fait tilt. Je suis revenu, j'ai lu des messages après des gens qui me disent il a dit Louis XIV. Et en fait, j'ai complètement oublié de revenir dessus. Réécoutez, c'était Léon.
8: Les cloches des églises vont sonner à l'unisson pendant 7 minutes dès 10h. Louis XIV doit être accueilli à sa descente d'avion à Orly.
2: Louis XIV.
3: On a de la chance. Hein. Bon, allez, bisous, Cédric. Corentin, comment tu vas ?
7: Très bien.
2: Vite.
3: Eh ben, je crois que t'étais malade en début de semaine aussi.
7: Allez, go.
3: Mon Corentin.
7: Ça va le chanter, ça.
3: Mais derrière son armure de matinalier, c'est avant tout un papa tendre qui avait fait découvrir la cabine d'enregistrement à son petit garçon.
9: Il est là, papa ! Il est là !
2: Il a 15 ans, le gamin, quand même. Pas comme ça qu'il va réussir à l'école.
3: Mais Corentin, c'est Corentin, on va pas le changer.

0: l'enculé.
1: Allez, et comme disait un grand philosophe...
0: Des fois, il suffit pas de long pour faire rire les gens. Hein. Regarde ta bite.
1: À la semaine prochaine pour la suite des Off de Coé sur Europe 2.
2: Bravo, bravo. La dernière phrase, quelle belle poésie.
0: Désolé.
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Europe 2, les réseaux ont apporté une nouvelle catégorie de personnes dans la vie, les haters. Ceux qui commandent sur internet, qui font ils n'aiment pas. Et bah, top de spoof spécial haters de Koé, ça arrive juste après Igel sur Europe 2.

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2: Stouff, t'es prête?
3: Voici
2: les haters. Qu'est-ce que les haters? Ce sont des gens qui, sous nos messages, sous nos photos, sous nos vidéos, et merci d'ailleurs pour votre fidélité, nous laissent des messages, parce que je pense qu'à un moment donné, ça les fait marrer, au milieu de messages gentils, de mettre une petite saloperie. J'ai envie de commencer par Corentin.
3: On commence par Corentin direct?
4: Ouais, vas-y,
3: allez,
4: de toute façon.
2: Enfin, Flaudet. T'en as jamais des méchants?
3: Non.
4: Oh, tout premier, il était bien.
5: Ah si, oui, il y en avait.
2: Vas-y.
3: Flauderc 989 qui nous dit « Corentin, désolé, mais parfois il me casse les couilles. Il prend son élan pour intervenir, tu crois qu'il va sortir la phrase de l'année et au final, t'aurais préféré qu'il la ferme et qu'il continue à boire son café ou plutôt bouffer son pain au chocolat. »
4: Voilà, bah, je vais prendre de l'élan pour lui mettre ma main dans sa gueule. Voilà, comme ça, il va la fermer.
2: C'est tout en fait. C'est-à-dire que non seulement le mec il dit que c'est pas drôle, pas intéressant et que t'es gros.
4: Voilà, exactement.
2: Et le mec, il a fait un petit combo.
4: Il va voir le gros bête en face de lui.
2: Mais non, vas-y, allez, à moi, j'y vais.
3: À toi ? Ok, alors c'est la vermine du 45.
2: C'est moi, je suis une vermine du 45.
3: Non, c'est non. C'est devenu une épreuve d'endurance. 2 minutes à t'écouter. J'ai l'impression d'avoir fait 3 heures de réunion sans pause. Les mêmes vannes recyclées. Tu veux pas commencer à demander des congés? Franchement, à ce stade, tu me fais pas rire. Tu me fais même apprécier le silence.
2: Elle est pas mal, celle-là. Ça en est presque un jingle. Coé, si vous ne l'aimez pas, il vous fera presque apprécier le silence.
5: Oh là,
2: c'est bien.
5: Le coup de la réunion, elle est pas, pas mal.
2: Fous de ma gueule, toi. Je me prends un message très désagréable d'un mec qui dit que c'est des vannes recyclées qui, pour la plupart, viennent de toi. Et c'est moi qui... Tiens, fais piètre.
3: Piètre. Alors, c'est Carole Bermonde qui me dit « Il se croit drôle, il rit comme un débile en se croyant intéressant à se peigner les poils de sa teub avec la brosse à cheveux de sa femme, cuit de pétoncle.
5: » Elle est pas super bien passée, le coup de la...
2: Chez les femmes, se brosser le pubis avec la brosse à cheveux de sa femme. T'as tous les gars dans la... Et t'as les femmes, je peux dire, elles ont pas aimé ça du tout. Tu m'as pas marqué de points sur la jante féminine. Stouff.
3: Sur moi, tu veux?
2: Bah oui.
3: Donc Stouff, c'est Valy 74. Stouff, c'est la fille modèle, elle fait jamais rien de mal, elle respecte tout. Ce serait d'ailleurs très très bien qu'elle arrête de faire ça et qu'elle nous fasse un peu rire, parce que franchement, elle est d'une tristesse. En plus, elle a pris un melon phénoménal, cette façon de regarder les autres avec son petit sourire en coin, comme si elle les trouvait tous cons, ça devient insupportable.
5: On s'est concerté les gars pour l'écrire celui-là.
2: Franchement,
5: on a fait un peu long.
2: Je vais annuler mon code vanille machin. Je vais annuler mon compte. Qui nous reste?
3: Il reste Vito.
2: Allez, mon Vito.
5: Et moi, j'ai pas de haters.
3: Jérôme Mino Trio. Oula, c'est dur. Faut qu'il arrête d'en faire trop, lui. Ouais. Il fait 2 mètres, mais il arrive pas à la cheville des autres. Grand nain.
5: Grand nain.
2: Mais viens,
5: t'arrives pas à la cheville des autres.
2: Attends, je te regarde.
5: Vito! Il n'y a qu'une chose là, je m'en suis, monsieur.
2: Ton zizi.
5: Oui, oui.
2: Allez, très bien.
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4: Europe 2, cette semaine, j'ai vécu un truc. Le gamin qui est en moi a eu un moment exceptionnel. J'ai discuté avec Coé du CD qui m'a donné envie de faire ce métier. Un CD de Best of de Coé qui est sorti en 2003. Je suis venu avec le CD, je lui ai montré. Et là, vraiment, l'enfant qui a eu envie de faire ce métier il y a quelques années était très fier de ça. Coé sur Europe 2, ça continue juste après Muse.

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1: J'ai une info. Dans le débrief télé du jour. Ce week-end avait lieu le championnat du monde de la frite d'Arras, l'occasion pour les chaînes télé de découvrir de nouvelles sortes de patates, notamment une qui sert à faire de bonnes chips. Écoutez bien son nom.
2: Petite, craquante et goûtue, cette chips s'imposera peut-être bientôt à la table des Français.
3: C'est la meilleure.
2: Son secret, elle est faite avec 7 pommes de terre, la Beyoncé.
1: Eh oui.
4: La Beyoncé.
1: Eh oui, vous ne rêvez pas, la Beyoncé.
5: Pas comment le prendre, là.
1: Alors pourquoi cette pomme de terre est la nouvelle star de la patate?
3: C'est une pomme de terre, donc robuste, bio. Donc de ce fait-là, elle est résistante aux maladies, à la sécheresse et à la chaleur. Je pense que c'est une solution d'avenir.
4: D'accord, mais pourquoi la Beyoncé?
1: C'est son nom. Voilà, pourquoi la binge? Voilà, la Beyoncé, c'est la nouvelle star de la patate. Elle a sa musique, elle est au taquet.

0: C'est clair, c'est bon, voilà. Bon, il y avait d'autres noms de patates, hein, mais elles ont moins de succès. Il y a eu la patate Madonna.
1: Ouais.
0: Trop de résidus de plastique.
1: Oui.
0: La Britney. Ouais. La Britney, bon, bah, vous l'épluchez avec un couteau, il se retourne contre vous. Et il y a la Renault.
2: Alors
0: trop sèche.
1: Ah, bah, ouais.
0: Ou trop imbibée, ça dépend.
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Bon, le bar de Pietre a eu un petit peu de retard ce matin, mais il sera bien ouvert d'ici 3 minutes. Le bar de Pietre, chez Coé, sur Europe 2, après un bon Calvin Harris, parce que ça fait du bien. Passez un bon week-end avec Europe 2.

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1: Le bar de Pied vient d'ouvrir, ça va parler d'actu. Ouais. Comme tous les jours, alors ça ne parle pas du pape. De quoi parle-t-il?
2: Ah non, puis là c'est inter... Monsieur Vito.
3: Ouais.
2: Marseillais, s'il vous plaît.
4: Allez, bon.
1: Oh là.
2: Monsieur Vito, rectification.
3: Ouais.
2: Brassaïez, s'il vous plaît. Brassaïez.
4: Ah, ça c'est chez nous.
1: Bah, il y a un truc, français. Français breton.
2: Ouais, la Bretaïez.
1: Une info bretonne.
2: Exactement. Eh, on les a bien niqués, les roast beef. Hein. Et, et sur leur terrain.
4: Ah bah, je te dis. Ah bah, oui, carrément. En plus, c'est marrant parce que j'aime bien manger ça avec le roast beef, moi.
2: Ah bah non, sacrilège.
4: Ah bah si.
2: Ah non, la retire ça tout de suite et je te mets une patate.
4: Pourquoi
2: c'est... Une patate.
1: C'est pas encore les frites quand même, on va pas faire les frites.
5: Attends, mais qu'est-ce qui est anglais qui pourrait s'adapter à la Bretagne? Il y a rien à voir avec les scones et tout comme ça.
1: Non, bah le fish and chips.
5: Non, madame. Fish and chips, pas ça.
2: Eh, champion du monde, tu te rends compte? Je savais même pas que c'était français.
1: Il m'a pas regardé, c'est que ça.
2: Non, c'est pas ça.
4: Bah si, ce serait de la famille du collègue de Coé sur Europe 1, que ça m'étonnerait pas. Là.
2: Bah que... Pietre ?
4: Non, le petit jeune, là, sur sa droite. Bah,
2: droite, droite, ouais, droite, droite, droite.
4: Oui.
2: Corentin Lebret !
4: Non !
2: Gauthier !
4: Oui ?
2: Gauthier Lebret ! Gauthier Lebret !
1: Mais c'est pas un rapport avec les chips ?
2: Oui, c'est un rapport avec les chips.
1: Je t'ai dit ça, tu m'as dit non.
2: Non, j'ai détourné le regard.
1: Ah oui ! Ah bah j'ai bien compris que c'était... Bah d'accord, alors, quel rapport avec Brett ?
2: Vous avez toutes les infos, là. Vous avez toutes les infos, là.
1: On a battu les Anglais ?
4: Oui.
5: Mais rapport quoi avec les chips?
1: Les chips Bret sont devenus les meilleurs chips du monde?
2: Exactement, monsieur.
4: Y a quoi?
2: Alors que ça faisait des années que c'était. Voilà, c'était la chips. A priori, c'était un truc très anglais. Et là, le Guardian vient de délivrer le championnat du monde de chips. Et c'est...
1: Ouais, mais laquelle? Laquelle de chips? Oui, mais laquelle? Quel goût, vinaigre?
2: Ils ont pas donné de goût, c'est la marque.
5: L'ondulé, là, ou la...
2: Elles sont bonnes, les Bretts.
1: Ah, je suis d'accord.
2: Ouais, elles sont super bonnes. D'accord.
1: Là, moi, j'ai pris celle vinaigre, là, elles sont bonnes.
5: Miel moutarde.
1: Arrête avec tes goûts chelous,
5: c'est
1: toi.
5: C'est la meilleure, miel moutarde, c'est la meilleure.
1: Paprika, terre de Savoie, jamais.
4: Arbre magique.
5: Mais t'as vu tous les goûts qu'ils font?
1: Excuse-moi,
5: pardon, il y a même au pastis.
3: Ouais, pastis Nutella, toi, t'aimes bien.
2: Non, la huître Nutella, je l'ai goûté.
1: L'huître Nutella, elle est super.
5: Tu sais qu'ils ont fait huître.
1: D'ailleurs, ils la font plus, elle est en deuil.
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0: 2. Ah oui, évidemment. Stromae arrive dans un instant. Stromae et Tovlo, et puis la suite de Koé. Avec la compile des taxes, puisqu'en France, il y a plus de taxes que de jours dans l'année. Ça arrive, Koé sur Europe 2 jusqu'à 11h.
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3: La compile des nouvelles taxes. Celle pour le sucre.
4: Je veux

0: Eh bien, sachez que les contrats automobiles, c'est la même.
1: Oui.
0: Il va y avoir une taxe.
2: Salut, c'est Franck Leboeuf. Vous savez combien vaut votre voiture ?
0: Non.
2: Rentrez simplement les détails de votre véhicule et recevez son prix de vente.
0: D'accord.
2: Après la nouvelle taxe, si c'est une Porsche, elle vaudra le prix d'une Twingo.
0: Merci, Franck. Et même sur les assurances, taxes. AXA !
3: Eh ben quoi ?
4: Ça coûte un bras !
3: Ah ben ça, je suis d'accord. Ah, ça coûte une couille, mais là.
4: AXA !
3: Ouais, ben qu'est-ce qu'il y a ?
4: Plus 5% !
3: Quoi ?
4: 5% !
3: Oh !
4: 5% chez AXA !
3: Ah, c'est pas possible, ça va venir chez AXA !
4: 5% !
5: Oui, oui.

0: Attendez, les aéroports, il y a une taxe qui arrive aussi là-dessus.
1: Voyage, voyage.
2: Taxe, taxe, taxe.
1: Au lieu de New York, oui, tira Strasbourg.
0: Ah, on aura plus les sous pour aller loin. Oh, les autoroutes, pareil, on vous remet une taxe.
3: J'étais sur l'autoroute toute la sainte journée. Ça m'a coûté une couille et mon canapé.
0: Et les télés payantes, c'est-à-dire les télés déjà que vous payez.
4: Oui.
0: Dans lesquelles il y a déjà une TVA.
4: Oui.
0: Eh ben, il va y avoir une taxe aux télés payantes.
5: Les séries tu payes, les séries tu t'abonnes. Sur la télé, partout, même sur ton iPhone.
0: Faites-moi écouter celle-là, je vous en supplie.
5: Les séries tu payes, les séries tu t'abonnes. Sur la télé, partout, même sur ton iPhone.
0: Ouais, tout ça c'est vrai.
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0: Alors ça, c'est le petit bonus pop qui va bien pour finir la matinée tranquillement ensemble. Bienvenue samedi. Bonjour la France qui a le sourire. Vous avez le sourire, tout va bien. Bon, bon courage à toutes les personnes qui bossent aussi samedi et dimanche. Hein, on pense fort à vous. Hein. Et on vous accompagne avec la playlist Pop Europe 2, Offenbach, Star Sailor, Oasis et puis tout à l'heure, Ariana Grande.
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42. Rendez-vous tout à l'heure entre 13h et 14h avec le Top France comme tous les samedis, le classement des 15 meilleurs titres francophones du moment. Et bien justement, tiens, on va s'écouter une petite merveille la française. Elle s'appelle Estelle avec Te rencontrer encore juste après. 21 Pilots pour tout le monde.

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Le week-end, vous le passez avec Europe 2. Vous avez bien raison, on est tranquille ensemble, là, en famille, avec la playlist Pop Europe 2. Là. Tiens, ce soir, à partir de 20h, rendez-vous avec DJ Cells et avec Julien Fruité pour Europe 2 Mix. Si vous aimez ce genre de son, là, on adore ça ici. Voici Ugel, Moving to the Sun sur Europe 2.

0: 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Oh, il y a tellement de choses à faire, on en reparle dans quelques instants. Manon Lisa arrive, et Kungs aussi.
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Europe 2, attention. Si vous entendez Miley, Buzz Persuade le nouveau. Mais aussi les mans. Et moi encore, j'adore. Tellement bon, hein. Il y a aussi Alex Warren, Emerald Eyes. Et ben ça, c'est le triple mix Pop Europe 2. 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Et là, c'est un bonus Pop Europe 2, Destiny's Child, Survivor, avant de retrouver Ray.

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0: C'est la playlist Pop Europe 2 là pendant 30 minutes non-stop en week-end, tranquille. Et pour autant, hein, c'est pas parce qu'on est en week-end hein, qu'on vous diffuse moins de tubes comme celui-ci qu'on écoute là maintenant. David Guetta avec Sia, Titanium. Juste après Bruno Mars ou encore Thérapie Taxi avant de retrouver le Top France.
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De beauté avec Europe 2, le nouveau Taylor Swift depuis quelques jours, vous l'entendez chez nous, Patient Zero, dans ce titre, dans ce nouveau titre. Taylor Swift se définit comme la patiente zéro d'une relation toxique.

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1: Allez, c'est parti, Top France, le classement des 15 meilleurs titres francophones du moment. C'est tous les samedis entre 13h et 14h. La semaine dernière, Tovlo et Stromae étaient numéro 1 avec Des Fleurs, Manon Lisa 2e, 3e Jérémy Frérot avec Frérot. Est-ce que le classement a bougé? Est-ce qu'il y a un nouveau numéro 1? La réponse dans moins d'une heure. Mais enfin, forcément, oui, le classement a bougé cette semaine. On va démarrer avec la 15e position. Deux petites places de perdu pour ce garçon qu'on aime beaucoup là ici à Europe 2. Il s'appelle Teddy Beer. Est-ce que tout le monde a ses baskets? Est-ce que tout le monde a ses chaussures? Oui, osez la couleur. C'est ce qu'il vous dit dans ce titre-là. On démarre avec les chaussures roses de Teddy Beer, donc 15e de place de perdu par rapport à la semaine dernière.
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1: Avec donc 15e tout à l'heure, Teddy Bear, les chaussures roses. Avec 14e, Dizzy et Théodora qui ne bouge pas par rapport à la semaine dernière avec Mélodrama. Et donc là, 13e, elle gagne 2 places. Elle était avec moi cette semaine pour le premier pop-up star de la saison. Pour son premier pop-up star aussi, Marine, avec ce nouveau titre Tricheur. On va marquer une pause. On revient juste après avec une des prochaines invitées justement de pop-up star. Ce nouveau rendez-vous là sur Europe 2. Charlotte Cardin qu'on écoutera avec Tant pis pour elle. C'est le Top France.
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0: Alors ça, c'est remarquable. L'aimant à l'instant, aime-moi encore, c'est une entrée dixième.
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0: C'est fort d'arriver directement dixième dans ce classement, dans ce Top France. Le classement des 15 meilleurs titres francophones du moment. Juste avant, 11e, une place de perdu pour Julien Lib avec Dis-moi où. Et donc 12e, c'était Charlotte Cardin. On va s'écouter là tout de suite un titre hors classement qui date de 2013. Julien Doré avec Chou Wasabi. Et juste après, on revient avec la suite du classement. Eva 9e, 8e, Angèle et Justice et Pierre Demar 7e. 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

0: 8e Angèle et Justice dans ce Top France. Et c'est qui ça? Ben c'est Pierre Demar. Avec Je pense à vous, 7e, il ne bouge pas par rapport à la semaine dernière. Avec cette fameuse trend sur les réseaux sociaux et toutes ces personnes qui essayent de chanter correctement et juste et très très haut perché, Je pense à vous, je ne vais pas m'essayer à ça. N'insistez pas, c'est pas la peine, je n'y arriverai pas. Pierre Demar donc 7e, 6e dans quelques instants, on revient avec Vianney, Doré d'Étain et puis Auria, 5e, qui ne bouge pas par rapport à la semaine dernière avec les soirées mondaines.
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C'est le Top France avec Europe 2, le classement des 15 meilleurs titres francophones du moment. Je m'appelle Christophe Marceau. Et là, à l'instant, on vient d'écouter Adèle Castillon, hein, était avec toi, donc quatrième. Ça ne bouge pas non plus par rapport à la semaine dernière. Vous avez reconnu le petit pêcheur? Ben oui. Troisième, une petite place de perdu. La pêche est moins bonne cette semaine pour Manon Lisa, juste après la deuxième place et le numéro 1 ou la numéro 1. C'est l'histoire d'un petit

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2: Bah alors là, de toute évidence, hein, évidemment, des fleurs de Tovlo et Stromae. Bah le titre n'est plus numéro 1. Bah non, puisque c'est deuxième. Bah oui, forcément, hein, de par le fait. Hein. C'est une place de perdu par rapport à la semaine dernière. Alors, bah, qui est numéro 1? Bah forcément, Jérémy Frérot, qu'on écoute là maintenant. C'est le numéro 1 de ce Top France pour cette semaine.
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0: C'est le nouveau Miley à l'instant avec Europe 2, Best Persuades. Et alors elle fait partie du triple mix Pop Europe 2. Si vous entendez ce titre là dans le week-end ou bien la semaine prochaine, suivi de Léman et moi encore et d'Alex Warren avec Emerald Eyes, c'est également le nouveau. Alors peu importe l'ordre, hein, mais enfin si vous entendez les trois titres à la suite, envoyez vite Pop par SMS au 7 12 13, parce qu'on a 30 000 euros à vous offrir. Et vous, franchement, vous feriez quoi avec 30 000 euros? Moi perso, je pars 6 mois en Australie là. 6 mois, non, je reste avec vous. Et puis d'ailleurs, j'ai pas le droit de jouer, donc c'est simple. Allez, on revient dans un instant avec Offenbach et Starcella en Fort de Flore. Je me fais des fausses voix, oui. Et puis Ed Sheeran.
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Vous entendez ce qui vient de démarrer? Ça s'appelle chez nous un bonus pop Europe 2. Quels sont là? Timbaland là maintenant, avec Europe 2 dans la playlist pop. Juste après, Taylor Swift avec Upper Light. Merci de passer votre week-end avec nous. Merci de nous avoir.

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0: Europe 2, je voudrais faire un gros big up à la ville de Valenciennes. Pourquoi ? Parce que, jugeant, comme tout le monde, que l'essence est trop chère en ce moment, ils ont rendu les transports en commun gratuits pendant 3 mois. Franchement, bravo, félicitations, c'est super de faire ça. Bruno Mars, là, qu'on écoute dans un instant, et Bob Sinclair aussi arrive.
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0: Ouais.
1: Allez, passez un bon week-end, un bon samedi après-midi avec Europe 2. Je vous laisse avec Quentin dans quelques minutes. N'oubliez pas le top avec ses stars et Europe 2 à 18h avec Sandra, 20h Europe 2 Mix avec Julien Fruité et avec DJ Cels. Bref, c'est un bon samedi. Non, c'est pas un bon samedi, c'est un très très bon samedi avec Europe 2. Je vous laisse avec Tamim Pala, Loser et Alex Warren.

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1: Salut tout le monde, bienvenue sur Europe 2. C'est Quentin, on est ensemble jusqu'à 18h. Je vous souhaite un très bon week-end. Il va peut-être très bien se passer ce week-end. Peut-être que vous allez même gagner dans les toutes prochaines minutes grâce à Europe 2. 30 000 euros, 3 titres enchaînés. 30 000 euros à gagner, c'est le triple mix pop Europe 2. Vous entendez Miley, Alex Warren. Et l'aimant dans n'importe quel ordre. C'est 30 000 euros à gagner en envoyant pop par SMS POP au 7 12 13. On croise les doigts.

Europe 2 Pop Radio, profitez bien de votre week-end, c'est la playlist Pop Europe 2 pendant 30 minutes non-stop. Essayez de vous rappeler des tout débuts de votre relation, vous savez, quand on se connaissait pas encore très très bien, que tout était beau, on recevait un message, oh c'était la folie. Elle parle de ça dans ce morceau, Estelle, te rencontrer encore.

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Europe 2 Pop Radio, la playlist Pop Europe 2 pendant 30 minutes non-stop. Bon, on aimerait bien commencer à faire la cueillette des champignons, soupe de potiron, enfin les trucs de l'automne quoi. Mais bon, avec ce temps qu'on a encore en ce moment et encore pendant quelques jours, bah c'est pas pour tout de suite. Hein. 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

0: Europe 2 Pop Radio, l'artiste qui arrive, elle risquait pas d'être bloquée aux portes de son lycée. Elle a arrêté le lycée. Pourtant, elle n'a que 16 ans. Elle est britannique. Son nom, Freya Sky. C'est Silent Treatment qui arrive. Je prépare aussi Ariana Grande et Imani sur Europe 2.
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0: vous fait plaisir là sur Europe 2 avec un bonus pop Europe 2. Il est signé Shaggy. Voilà, et toi, Zanmi, vous vous rappelez de ça?
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aussi. Hein. Ella Langley, alors vous la connaissez peut-être pas, mais c'est une énorme star aux États-Unis, tellement star que ça fait 24 semaines qu'elle est numéro 1. Elle a même détrôné Mariah Carey. Elle fait de la country et son morceau, c'est Choosing Texas. Ella Langley sur Orbe 2.

Pop Radio, est-ce que avant 18h, ce serait pas le très bon moment pour vous diffuser le triple mix Pop Europe 2, pour vous mettre les trois titres qu'on attend? Il faut qu'ils s'enchaînent, pas forcément dans le même ordre. On a Miley, Alex Warren, Léman. Je vois déjà Léman qui va arriver dans pas longtemps. Si les deux autres suivent, vous envoyez Pop par SMS au 7 12 13 et c'est 30 000 euros en jeu. Voilà Martin Garrix et Ed Sheeran.

0: Europe 2 Pop Radio, vous avez du monde ce soir? Alors moi j'ai du monde. J'ai acheté de la tartiflette pour ce soir. J'avais pas regardé la météo, tant pis. Bon, ça se mange en toute saison, le reblochon, c'est pas la pub. David Guetta et Bruno Mars, pas loin sur Europe 2. Je suis sûr que tout sera mangé de toute façon.
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0: Bon, ça commence déjà bien.
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0: Et de 1 avec donc Alex Warren, Emerald Eyes. Le triple mix pop Europe 2 va peut-être tomber maintenant. Bon week-end. Peut-être 30 000 euros pendant le week-end. Pour être pas mal, non? Préparez pop, POP par SMS au 7-12-13. Je vous rappelle, les trois titres à identifier. Miley. Alex Warren, ça donc, c'est fait. Et le troisième, c'est l'aimant, aime-moi encore. Voici l'aimant, aime-moi encore sur Europe 2 et de 2. Si vous entendez Miley juste après ces 30 000 euros en jeu, envoyez pop par SMS POP 7 12 13.

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top du top. J'avais fait un peu de shopping aujourd'hui puisque la paye est tombée, on est le 3 octobre. Et bah du coup, bah vous voulez absolument sortir ce soir pour mettre les nouvelles fringues, je vous comprends. Il y a Another dans un instant et Indila, voilà, dernière danse Europe 2.

0: Qu'est-ce que c'est sexy, hein?
1: Europe 2 Pop Radio, Sandra est prête. C'est le top avec ses stars et Europe 2 à partir de 18h. Il y aura Calvin Harris juste avant et Manon Lisa, le petit pêcheur sur Europe 2 Pop Radio. Bonne soirée, à demain. C'est l'histoire

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1: Eh bien oui, c'est parti, c'est le top avec ses stars et Europe 2. Sandra avec vous jusqu'à 20h, je suis ravie de vous accompagner. C'est le classement des 30 meilleurs titres pop du moment. Et puis là, ce qu'on va faire, c'est qu'on va écouter le numéro 1 de la semaine dernière. C'est Teddy Swims avec Mr. Noelol sur Europe 2. Passez un bon week-end.

0: Jackie Carl avec la recette à l'instant dans le top avec Sister et Europe 2. 29e cette semaine. Qui est 28e? Eh ben, ce sera Mickey. Avec sa pique un peu quand même. Et Mickey, elle arrive très vite sur Europe 2 Pop Radio. Passez un très bon samedi soir avec nous.
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Charlotte Cardin, 26e du top avec ses stars Europe 2 cette semaine avec son titre Tant pis pour elle. Et à la place de numéro 25, c'est Miley. Miley avec son dernier titre. Et d'ailleurs, sur Miley, appelez-la seulement Miley. Le Cyrus, c'est en trop. Bah ouais, elle a voulu simplifier les choses en 2026, Miley Cyrus. Miley qui arrive, et avant ça, voici le classique de Martin Solveig. Trop.

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0: Angèle est 23e du top avec ses stars et Europe 2. Angèle qui sortira son 3e album le 16 octobre. Franchement, on a hâte. Allez, dans le top avec ses stars et Europe 2, à la place de numéro 22, c'est Tame Impala et Jenny avec l'excellent remix de Dracula. Et ça arrive très vite sur Europe 2 Pop Radio. Bougez pas. 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

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Tiens, si on se mettait en mode foot. Ah bah oui, en plus on repense au match d'hier soir. Bon, match nul, mais ça fait plaisir quand même. Shakira, elle est 15e du top cette semaine en Ligue.

Pierre Demar à l'instant dans le top avec ses stars Europe 2. Pierre qui est 14e du top cette semaine. Et si vous voulez retrouver un live vraiment génial de Pierre Demar, le Voici mon cœur et un Opinel, et ben c'est dispo sur les réseaux d'Europe 2 parce qu'il est passé à nous voir. Pierre Demar à l'instant est dans le top avec ses stars Europe 2 à la place de numéro 13. C'est Dici et Théodora qui vont débarquer avec Mélodrama. Et avant ça, on écoute Clean Bandit avec Rockabye sur Europe 2 Pop Radio.

0: C'est le top avec ces stars Europe 2. On se retrouve chaque semaine à la radio entre 18h et 20h, je suis ravie. Et puis à la télé aussi, sur ces stars version image, c'est pas mal aussi. Allez, pour la suite, à la place de numéro 12, on écoutera Alex Warren avec Fever Dream sur Europe 2 Pop Radio. 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

dans le top avec ses stars Europe 2, avec Doré Détain. Vianney, 10e du top, ça se passe très très bien pour lui. Vianney qui sera en concert à Paris, la Villette, ce sera au Zénith, ce sera pour le 8, 9 et 10 avril, et c'est complet. Mais Vianney vient de rajouter des places. Dépêchez-vous si vous l'aimez bien. Je pense que ça va encore une fois partir très très vite. Bon, allez, restez avec nous pour la suite dans le top avec ses stars Europe 2. À la place de numéro 9, c'est Offenbach, Star Sailor, c'est Fort to the Floor, et c'est maintenant sur Europe 2 Pop Radio.

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0: Vous écoutez les nouvelles Europe 2. Est-ce que je vous ai dit qu'il y avait l'application aussi à télécharger sur vos téléphones? Non, du coup, je vous le dis. Voilà, n'hésitez pas, si vous partez un petit peu en week-end, si vous voulez nous avoir partout avec vous, il y a l'application avec également les web radios pour écouter le son que vous voulez, quand vous voulez. 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Bon, allez, la suite dans le top avec ces stars et Europe 2 à la place de numéro 6. C'est Martin Garrix et Ed Sheeran qui vont débarquer. Bougez pas.
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Ce titre-là était numéro 1 il n'y a pas si longtemps. C'était Temper City avec Self Aware dans le top avec ses stars Europe 2, le classement des 30 meilleurs titres pop du moment. Avant d'écouter Tove Lo et Stromae à la 3e place, voici

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évidemment dans le top avec ses stars et Europe 2. Deuxième du top avec ses stars et Europe 2. Bon, qui est la première place? Bah, c'est Teddy Swims. Ça ne bouge pas pour lui par rapport à la semaine dernière. Toujours le leader, toujours le meilleur. Le son est fou, la voix est dingue. Voici Teddy Swims, c'est Mr. Know It All sur Europe 2 Pop Radio.

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4: Bienvenue sur Europe 2, le samedi soir, on fait la fête ensemble, c'est Europe 2 Mix, ça va être un gros samedi soir, je vous préviens. Cels, comment tu vas mon pote?
5: Ah ouais? Tu dis ça, tu sais pas encore ce que je vais jouer mec, ça se trouve je vais jouer...
4: Eh, hey, j'ai le pif du jazz. Bon, j'ai mis un mot dans l'ascenseur pour les voisins, un mot d'excuse si jamais, voilà, c'est un peu le bazar ce soir, ils sont prévenus. La semaine dernière, ça a gueulé.
5: Ah ouais?
4: Ah ouais, ça a gueulé, donc ce soir, ils sont prévenus.
5: Du coup, on met encore plus fort ce soir.
4: Exactement, le samedi soir, c'est Europe 2 Mix, on va sûrement monter le son, on va sûrement s'agiter un petit peu, Cels au platine toute la soirée, et quand on démarre la soirée Europe 2.
5: Il y aura Denis Ferrer dans un instant avec Hey Hey, le remix de Jack Back.
4: Ouais.
5: Le remix de Jack Back. Tu sais, Jack Back, le side project de David Guetta, son petit projet plaisir.
4: Ouais.
5: Il y aura The Avenger aussi avec Ultra Naté pour Starlight. Barry Can Swim aussi, ça c'est tout nouveau, ça s'appelle Dance, Dance, Dance, plein de fat dance. Et pour attaquer, Roya avec Afar.
4: Allez, c'est parti, on te laisse faire. C'est Europe 2 Mix. Passez une bonne soirée, amusez-vous bien. C'est Europe 2.

0: Alors oui, quand c'est bon comme ça le samedi soir, c'est que vous êtes sur Europe 2, ça c'est sûr. Hein. Europe 2 Mix, c'est votre émission de week-end, bah, c'est que du mix, c'est pour ça qu'on l'appelle Europe 2 Mix.
1: On s'est pas foulé.
0: Celles aux commandes tout au long de la soirée, tout est sous contrôle. Avec quoi on enchaîne là?
1: Yes, avec le nouveau morceau de Tescadé qui s'appelle What You Want. Il y aura aussi Adam Porte avec SJ Lewis pour Be The One. Et Trinix là, qui arrive tout de suite là, avec Madan.
0: Et bah voilà, ce

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2: On est bien là, hein. On est très très bien. Europe 2 Mix, on fait la fête ensemble partout en France parce que le samedi soir, on a tous envie de faire la fête. Hein. Ce jour a été créé pour faire la fête.
16: C'est ça.
2: Et avec Cels, vous pouvez écouter sur nous pour vous ambiancer toute la soirée, une bonne partie de la nuit. Comment tu te sens là, mon Cels?
16: Bien ou pas? Bon. Je suis en forme, j'ai fait un peu de sport aujourd'hui. J'ai fait un foot, je me suis éclaté le tibia sur un partenaire.
2: Je t'ai dit de mettre un protège-tibia.
16: Ouais, j'aurais dû.
2: qu'est-ce que tu veux là?
16: Tu veux de la musique?
2: Oui.
16: Il y aura Roule, ça c'est de la nouveauté, ça s'appelle Stay Now. Il y aura aussi Kygo avec Robin Schulz, grosse collab pour Take Me Back et pour attaquer DJ DLG avec Night Moves.
2: Ah bah ça nous va tout ça. Allons-y, Europe 2 Mix, on se régale.
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0: Mais que c'est bon de passer la soirée ensemble sur Europe 2. Celles aux platines, c'est Europe 2 Mix. C'est votre émission du samedi soir. On fait la fête ensemble partout en France. Et les podcasts aussi, hein, disponibles quand vous voulez. Europe 2 Mix, ici le samedi soir. Et c'est également en podcast tout le temps sur Europe2.fr et sur l'application Europe 2 du lundi au dimanche.
1: C'est ça.
0: Celles, j'ai l'impression que tu nous prépares quelque chose. Là.
1: Ouais, grosse collab là qui arrive. En plus, des Français, Cocorico.
0: Allez.
1: All Sick avec Moziman.
0: Ah ouais, c'est ouais. Bon. Le clip est sorti aussi.
1: Ah oui, bah oui, c'est trop trop cool.
0: Ouais,
1: j'ai adoré. Ouais. En plus, moi qui viens d'Auxerre, il y a des petits trèfles à Auxerre et tout, c'est super. Il y aura du coup leur morceau s'appelle Still I Will Be There. Il y aura Inner City aussi pour continuer avec les nouveautés Turn Me On et UGL, c'est un peu le morceau de l'été, le hit de cet été. Hein,
0: tu parles de quoi
1: Moving to the Sun.
0: Ce serait pas le morceau le plus chasamé dans le monde en ce moment.
1: J'ai bien l'impression, mon petit pote.

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8: On aime les samedis soirs comme ça sur Europe 2. Europe 2 Mix pour vous qui êtes en voiture, qui partez en soirée ou alors à la maison.
9: Bah ouais, Pénardos,
8: c'est ça. Bah ouais, c'est quand même bien cool de faire la fête à la maison. Tant qu'il y a de la bonne musique, c'est parfait. C'est ça.
9: La chambre est pas loin quand t'es fatigué.
8: Exactement.
9: Tu peux venir en crocs, t'es bien. Hein.
8: Et c'est ça. Bon, qu'est-ce que t'as pour nous faire danser là, que ce soit à la maison ou en soirée?
9: Bah de la musique.
8: Allez,
9: mon petit pote. Jonas voilà. Blue avec Girl. Il y aura aussi David Guetta en feat avec UGEL. Et ouais, la méga collab de français qui stream le plus en ce moment. D'ailleurs, hein, je pense que c'est les numéros 1 en DJ français.
8: Très, très
9: le morceau s'appelle Shine. Il y aura aussi Deep Feels avec Stranger. Et Robin Schulz pour attaquer avec Watermat pour Take It Slow.
8: C'est Europe 2 Mix. Oh.

0: idée d'écouter Europe 2 le samedi soir, c'est Europe 2 Mix avec Salzo Platine. Alors on dit souvent qu'il faudrait les samedis soirs plus souvent. Hein.
1: Un tous les deux jours. Tous les trois jours, tu vois. Lundi, mardi, samedi.
0: Ouais.
1: Mercredi, jeudi, samedi.
0: Un par semaine, c'est trop peu.
1: Ouais, c'est nul. Okay,
0: voilà. Donc, sur Europe 2, on en profite à fond, la soirée est loin d'être terminée. Salz et moi, on est bouillants. Et on sait que vous en voulez encore. Avec quoi on enchaîne là?
1: Avec Another, avec Tall to You. Il y aura aussi All Sick avec Love You So. Un petit classique, Kid Cudi avec Crooker, ça c'était bien. Hein.
0: Merci.
1: Day and Night. Et Topic, nouveau morceau de Topic avec Lucky Ones.
0: Que du bon dans Europe 2 Mix. Passez une bonne soirée avec nous sur Europe 2.

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2: Oui, quand c'est mot comme ça le samedi soir, c'est que vous êtes sur Europe 2, hein, ça c'est sûr. Europe 2 Mix sans pub, c'est quand même bien cool.
10: C'est vrai.
2: Que de la musique.
10: Pas
2: de réclame.
10: Je suis à deux doigts d'éternuer.
2: Bah vas-y, t'es enrhumé, c'est ça?
10: Ouais, c'est la clim, ça.
2: Bon, Cels, qu'est-ce que tu nous mets là?
10: The Avener avec Ultra Naté. Ouais. Pour Starlight, il y aura aussi Adriatic avec Notre-Dame. Nelly Furtado, tu sais, la reprise de Give It To Me.
2: On adore.
10: Il y aura aussi Storm Queen avec Look Right Through et Adam Porte pour Move.
2: Et bah voilà ce qu'on veut, ça et rien d'autre. Europe 2 Mix, une excellente soirée sur Europe 2.
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4: Mais que c'est bon de passer la soirée ensemble sur Europe 2. Cels au platine, c'est Europe 2 Mix, c'est votre émission du samedi soir. On fait la fête ensemble partout, partout en France. Il y a les podcasts aussi, hein, dispo les gars.
5: Bien sûr, pour avoir l'ambiance un petit peu partout comme vous voulez, c'est ça.
4: L'ambiance, exactement. Europe 2 Mix ici le samedi soir, mais c'est également sur Europe2.fr, sur l'application Europe 2, à tout moment.
5: Voilà, lundi en 8, mardi en 12, et puis voilà. Hein.
4: Exactement. Bon, qu'est-ce que tu nous prépares, la Cels?
5: Kungs avec Do It Right. Il y aura aussi Olsik et Moziman pour ce magnifique track qui s'appelle Still I Will Be There.
4: Une folie.
5: C'est ça. Et pour attaquer Fred Again avec Adore You.
4: Tu régales. On est ensemble jusqu'à très très tard. C'est Europe 2 Mix.
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8: Qu'est-ce qu'on aime ce genre de soirée sur Europe 2, c'est comme ça tous les samedis soirs, c'est votre émission Europe 2 Mix, on fait la fête ensemble partout en France. Attention, si vous prenez la voiture, soyez prudent, raisonnable, on fait pas les fous, celui qui conduit, celui qui ne boit pas, on rigole surtout pas avec ça.
9: Surtout à ce temps-là.
8: Ouais, Cels au platine, que du mix sur Europe 2, pas de pub.
9: Ouais.
8: T'as quoi pour nous?
9: J'ai Roger Sanchez avec un méga classique, Another Chance. Il y aura aussi Peggy Goo, The Bozar, ça s'appelle Magnétique. Chris Lake aussi avec Make You Fight, un petit Another qui va nous rappeler l'été avec Talk To You. Et Jaden Bodsen.
8: Ça promet tout ça là. C'est Europe 2 Mix toute la soirée sur Europe 2.
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